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1: Soyez les bienvenus à l'écoute du bulletin d'actualité préparé et animé par Tania selon les sources de la presse quotidienne slovaque.
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1: Antonio Costa en Slovaquie. Le président du Monténégro en visite en Slovaquie. Suppression de la taxe sur les transactions. Le président du Conseil européen, Antonio Costa, se rend aujourd'hui en Slovaquie, première étape de sa tournée dans les États membres de l'Union européenne. Au cœur des discussions seront le futur budget européen pour 2028 à 2034. Costa insiste sur la nécessité de parvenir à un accord d'ici la fin de l'année, faute de quoi le financement des agriculteurs, des entreprises, des étudiants et des chercheurs pourrait être interrompu. Le nouveau budget doit également renforcer la défense, la sécurité et la compétitivité de l'Europe. Le président du Monténégro, Jakov Milatovic, arrive aujourd'hui en Slovaquie pour une visite officielle de deux jours à l'invitation du président slovaque Peter Pellegrini. Les discussions porteront sur le développement des relations bilatérales, la coopération économique et le soutien à l'adhésion du Monténégro à l'Union européenne. Les présidents aborderont également la situation dans les Balkans occidentaux et la sécurité énergétique. Cette visite doit confirmer la volonté de deux pays de renforcer leur partenariat politique, économique et européen. Le ministre slovaque des Affaires étrangères, Juraj Blanár, participe ce mardi 25 août à Bratislava au vernissage solennel d'une exposition consacrée à des artistes plasticiens slovaques à l'occasion du 82e anniversaire du soulèvement national slovaque SNP. L'exposition rendra hommage à la portée historique et aux valeurs du SNP, ainsi qu'au courage et à la résistance contre le fascisme. Elle est organisée par plusieurs associations slovaques d'artistes et d'anciens combattants antifascistes. Le Premier ministre Robert Fico a annoncé que le gouvernement préparera la suppression de la taxe sur les transactions financières à partir du 1er janvier 2027. Introduite en avril 2025 dans le cadre des mesures d'assainissement des finances publiques, elle concernait initialement tous les entrepreneurs. Depuis cette année, les travailleurs indépendants en sont exemptés. La coalition comme l'opposition saluent la suppression annoncée, mais ce dernier reproche toutefois au gouvernement d'avoir introduit cette taxe et demande qu'elle soit supprimée plus tôt. Le nouveau projet AgriWOW vise à renforcer l'intérêt des élèves du collège pour les études dans les domaines de l'agriculture, de l'agroalimentaire et de la sylviculture. Le ministre de l'Agriculture, Richard Takács, souligne que le secteur a besoin d'une nouvelle génération de professionnels qualifiés. Le projet doit montrer aux élèves et à leurs parents que l'agriculture s'est fortement modernisée. Elle utilise désormais la numérisation, l'intelligence artificielle, la robotisation, les drones et les machines autonomes. Les partenaires du projet souhaitent ainsi présenter ces métiers modernes directement dans les écoles et encourager les jeunes à s'intéresser davantage aux études et aux emplois dans le secteur agricole. Le président du Parlement slovaque, Richard Draši, a qualifié la collectivité locale de niveau politique le plus proche des citoyens et de fondement d'une démocratie qui fonctionne. À l'occasion de la clôture du dépôt des candidatures, il a appelé les candidats à mener une campagne équitable axée sur des solutions concrètes pour les villes, les communes et les régions. Richard Draši a également appelé les citoyens à participer aux élections municipales et régionales du 24 octobre. Selon lui, chaque voix compte lorsqu'il s'agit de décider de l'avenir des villes et des communes.
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1: La Slovaquie manque cruellement de travailleurs qualifiés dans les métiers artisanaux et cette pénurie fait progresser les salaires. Dans toutes les régions, les entreprises recherchent notamment des soudeurs, des usineurs, des monteurs et des chauffeurs routiers. Le manque de chauffeurs de poids lourds concerne d'ailleurs toutes les régions du pays. Selon une analyse de l'agence Transfer Slovensko, il s'agit d'un problème durable et généralisé. Dans cette région, les entreprises manquent de monteurs dans l'industrie mécanique et dans 6 régions de soudeurs et d'usineurs. La pénurie touche également le secteur de la construction, particulièrement dans la région de Bratislava, où les entreprises recherchent des maçons, charpentiers, bétonneurs, carreleurs ou encore couvreurs-zingueurs. La situation est aggravée par le vieillissement des artisans expérimentés, le manque de jeunes entrant dans les professions et les difficultés à se déplacer pour travailler. L'ouest de la Slovaquie offre de nombreux emplois, mais les travailleurs disponibles vivent souvent dans d'autres régions. Cette pénurie se reflète également dans les salaires. Depuis 2020, le salaire d'un couvreur-zingueur a augmenté de plus d'un tiers pour atteindre près de 2 000 €, tandis que celui d'un charpentier a progressé de 42,5% à 1 385 €. Selon les experts, l'importance des métiers techniques continuera de croître à l'ère de l'automatisation et de l'intelligence artificielle. Le travailleur capable de combiner savoir-faire artisanal et technologie moderne seront particulièrement recherchés, par exemple les usineurs maîtrisant les machines CNC ou les électriciens spécialisés en automatisation.
2: Bonsoir à toutes et à tous depuis Bratislava. Chers amis, soyez les bienvenus à l'écoute de Radio Slovaquie Internationale et de son émission en français La Slovaquie en direct. Aujourd'hui, la jeunesse, le sport, l'ambition et le goût du défi seront au cœur de notre magazine. Nous prendrons tout d'abord la direction de Malacky où la sélection slovaque de hockey sur glace de moins de 20 ans a peaufiné sa préparation avant un important rendez-vous international en Finlande. La concurrence est déjà bien présente au sein du groupe à quelques mois des championnats du monde au Canada. Comment construire une équipe, créer une véritable alchimie entre les joueurs et trouver les 25 hockeyeurs capables de défendre au mieux les couleurs slovaques. Nous en parlerons avec l'entraîneur principal de la sélection, Peter Fruhau. Puis changement de décor, mais pas d'esprit. Nous ferons la connaissance d'un jeune Français de 21 ans, Akaroa Valley, qui s'est lancé un défi hors du commun. Courir 27 km dans chacune des 27 capitales de l'Union européenne en 27 jours. Atteint de diabète de type 1, il veut à travers cette aventure sportive sensibiliser le public aux discriminations auxquelles sont confrontées les personnes vivant avec cette maladie. Bratislava constituait la 17e étape de son périple. Deux histoires différentes donc, mais réunies par une même volonté, se dépasser, avancer et transformer les défis en motivation. Ajoutons encore que Jacques Oflak et Kristina Hanakova sont au micro, Nikita à la régie et Rado au choix musical. Nous vous souhaitons la bienvenue à l'écoute de l'émission de ce mardi, toujours estival.
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2: L'équipe slovaque de hockey sur glace des moins de 20 ans s'apprête à passer dans les prochains jours un nouveau test important avant le grand rendez-vous de la saison, les championnats du monde de la catégorie élite qui se dérouleront du 26 décembre 2026 au 5 janvier 2027 à Edmonton et Red Deer au Canada. Mais avant de s'envoler outre-Atlantique en fin d'année, les jeunes Slovaques ont encore plusieurs étapes importantes à franchir dans leur préparation. L'une d'entre elles les attend déjà cette semaine en Finlande, le prestigieux tournoi des cinq nations à Espoo, où ils se mesureront à quatre adversaires de haut niveau, la Finlande, pays hôte, mais aussi la Suisse, la Tchéquie et la Suède. Avant de prendre la direction de la Finlande, une partie de la sélection s'est toutefois retrouvée à Malatki pour un stage de préparation. Cette fois-ci, le staff technique a accordé une attention particulière aux joueurs évoluant en Amérique du Nord afin de leur permettre de travailler ensemble sur le système de jeu et de se préparer à cette confrontation internationale exigeante. Le staff garde actuellement dans son viseur quelques 70 jeunes hockeyeurs. La course aux places pour les championnats du monde reste donc largement ouverte. Comment se déroule la préparation de la sélection slovaque de moins de 20 ans? Que pourra révéler le tournoi en Finlande sur le potentiel de cette nouvelle génération et quels seront les critères décisifs au moment de composer l'effectif définitif? C'est à Malatski que nous en avons parlé avec Peter Frühauf, entraîneur principal de l'équipe nationale slovaque de moins de 20 ans. Mais tout d'abord, où en est actuellement l'équipe dans sa préparation et quelle est à ce stade votre principale priorité?
4: À l'heure actuelle, notre priorité est avant tout d'intégrer les joueurs qui évoluent en Amérique du Nord, car à ce stade de la préparation, il leur est déjà très difficile de participer à des entraînements collectifs. Les clubs qui les ont accueillis pendant cette période doivent désormais se concentrer sur leur propre équipe et sur la préparation de la saison. C'est donc principalement pour cette raison que nous sommes ici depuis jeudi, pour permettre à ces joueurs de s'entraîner avec une équipe et de passer du travail individuel, des qualités techniques individuelles, à un travail collectif, davantage axé sur notre système de jeu. La phase principale de notre préparation commence véritablement dimanche, lorsque les joueurs évoluant en Europe, qui ont encore des obligations avec leur club, nous rejoindront. Ce n'est donc qu'à partir de dimanche que nous entrerons dans le vif de la préparation, avec un travail plus intensif sur les automatismes et la coordination entre les différentes lignes. Les trois premiers jours sont vraiment consacrés aux joueurs qui n'ont pas la possibilité de s'entraîner collectivement. À partir de dimanche, nous commencerons ensuite à peaufiner notre préparation en fonction des adversaires que nous affronterons en Finlande.
2: Actuellement, le personnel de la sélection slovaque de moins de 20 ans encadre 16 joueurs venus d'Amérique du Nord. 4 autres doivent encore les rejoindre, ainsi que 5 joueurs évoluant dans les clubs européens. Mais quel est, aux yeux de l'entraîneur principal de la sélection slovaque U20, la plus grande force de cette jeune génération?
4: La passion, l'envie d'accomplir quelque chose, de faire partie d'un collectif, de créer des relations, des liens. À mon époque, lorsque je jouais encore au hockey, les relations avec les entraîneurs étaient pratiquement inexistantes. L'entraîneur représentait tout simplement l'autorité. Et il n'y avait pas vraiment de relations personnelles ni de contacts plus étroits. Mais les temps ont changé et ces jeunes nous font, nous aussi, progresser. Aujourd'hui, il est possible d'être beaucoup plus proche d'un joueur, de s'ouvrir l'un à l'autre et de mieux apprendre à se connaître. C'est également très important dans l'ensemble de ce processus. Ces jeunes sont ouverts, ce qui permet aussi de dédramatiser certaines situations, de faire davantage de place à l'humour et globalement de créer une atmosphère beaucoup plus saine et agréable. La culture au sein de l'équipe est complètement différente et tout cela, c'est grâce à ces jeunes. Ils acceptent mieux la critique qu'autrefois. Évidemment, cela nous fait progresser nous aussi parce que cette critique doit être constructive. Lorsque nous critiquons un joueur, il doit comprendre pourquoi, ce qui s'est passé et surtout comment y remédier. C'est une sorte de symbiose. Je pense qu'avec cette sélection des moins de 20 ans, nous apprécions vraiment chaque journée passée avec ces jeunes. Nous savons travailler dur, mais aussi nous amuser et plaisanter les uns avec les autres, ce qui n'était pas vraiment possible autrefois. Aujourd'hui, cela fonctionne ainsi et personnellement, j'y prends énormément de plaisir.
2: Selon Peter Frühauf, cela s'explique en grande partie par l'époque dans laquelle nous vivons. La société est globalement plus ouverte et tant que les gens restent dans les limites de la tolérance et du respect mutuel, cette proximité peut, selon lui, donner lieu à une excellente collaboration. Les nouvelles technologies et l'accès beaucoup plus facile à l'information jouent également un rôle important.
4: Aujourd'hui, tout est plus accessible, notamment l'information. Nous avons bien sûr les réseaux sociaux. Évidemment, on peut dire qu'on y trouve toujours beaucoup de contenu sans valeur, mais on y trouve aussi des informations, des messages, des réflexions intéressantes que ces jeunes captent malgré tout. Je pense qu'ils apprennent énormément grâce à cela et qu'ils progressent. Lorsque je compare les jeunes de cette génération à ceux de la précédente, je trouve qu'ils sont certainement plus mûrs, notamment parce qu'ils ont accès à une quantité considérable d'informations. Et nous avons la chance d'avoir ici des jeunes qui savent faire la différence entre une information pertinente et ce qui ne l'est pas.
2: Nous avons parlé des points forts de cette jeune génération de hockeyeurs, mais il existe certainement aussi des domaines dans lesquels le hockey slovaque dispose encore d'une marge de progression. Selon vous, sur quels aspects sommes-nous en retard par rapport aux autres grandes nations du hockey mondial?
4: Je pense que nous ne sommes en retard dans aucun domaine. Notre seul véritable problème, c'est le niveau de concurrence dont nous avons déjà parlé. Si l'on compare la Slovaquie aux autres pays et que l'on regarde le nombre de joueurs licenciés, on peut dire que nous réalisons presque un petit miracle à chaque championnat du monde. Je ne pense donc pas que nous soyons réellement en retard dans un domaine particulier. La différence réside plutôt dans le fait que la concurrence est beaucoup plus forte dans les autres pays. Avec un plus grand nombre de joueurs, il y a naturellement davantage de hockeyeurs de qualité qui se retrouvent en concurrence les uns avec les autres et cette émulation les pousse à progresser encore davantage. Mais si l'on examine vraiment les chiffres en détail et que l'on compare le nombre de joueurs licenciés, je pense que les résultats pourraient surprendre, voire choquer les auditeurs. Compte tenu des conditions dont nous disposons et du nombre de joueurs que nous avons, j'ose affirmer avec beaucoup de confiance que la Slovaquie constitue véritablement un cas unique.
2: Le 26 août, vous disputerez votre premier match du tournoi des 5 nations face à la Finlande, pays hôte. Vous affronterez ensuite la Suisse, la Tchéquie et la Suède. Autant d'adversaires de très haut niveau. L'un de vos joueurs, Lucian Bernat, m'a confié qu'à ce stade de la préparation, les victoires n'étaient pas l'essentiel. L'objectif est surtout d'apprendre à fonctionner ensemble sur la glace, de créer une véritable alchimie entre les joueurs et de construire progressivement la meilleure équipe possible en vue des championnats du monde. Partagez-vous son avis et avec quelles attentes abordez-vous ce tournoi?
4: Je suis tout à fait d'accord avec lui. Pour nous, il est beaucoup plus important de recueillir un maximum d'informations sur l'équipe et sur chacun des joueurs afin de pouvoir sélectionner les 25 éléments les plus adaptés pour représenter notre pays lors de cette compétition majeure. En même temps, nous construisons l'alchimie et le caractère de l'équipe. Et les victoires, comme les défaites, participent à ce processus. Bien sûr, gagner est important pour nous. Nous voulons remporter chaque match. Nous abordons chaque rencontre avec l'envie de gagner le prochain match, puis le prochain tournoi. C'est une mentalité profondément ancrée en nous et ce ne sera pas différent lors de ce tournoi. Mais notre objectif principal reste les championnats du monde. Si nous voulons construire une équipe qui ait du caractère et au sein de laquelle il existe une véritable alchimie entre les joueurs, les victoires y contribuent. Les garçons travaillent dur à l'entraînement comme pendant les matchs et nous sommes heureux lorsqu'ils en sont récompensés. Lorsqu'ils voient qu'ils ont donné 100%, que ce que nous avons travaillé fonctionne et que cela leur permet de gagner un match, c'est aussi un retour très important pour eux. La victoire compte donc, mais à ce stade de la préparation, ce n'est pas l'essentiel. Notre priorité est de composer le groupe de la meilleure manière possible et de sélectionner les joueurs les plus adaptés, notamment sur le plan humain et du caractère, pour les championnats du monde.
2: Cette année, plusieurs jeunes hockeyeurs slovaques ont été repêchés par des clubs de NHL. Combien de joueurs draftés comptez-vous actuellement dans votre groupe élargi? Et pour vous, en tant qu'entraîneur, que signifie le fait qu'ils aient déjà suscité l'intérêt de clubs de NHL?
4: Nous avons actuellement 12 joueurs qui ont été draftés. Mais pour nous, c'est, entre guillemets, une information qui ne signifie pas grand-chose en soi. Bien sûr, c'est formidable que, grâce à la draft, ces jeunes participent à des camps, se battent pour gagner leur place et évoluent dans un environnement extrêmement concurrentiel. C'est là qu'ils peuvent découvrir ce qui leur manque. Encore par rapport aux meilleurs joueurs et du monde, ceux qui évoluent en NHL. Ça les fait progresser et lorsqu'ils nous rejoignent ensuite, ça contribue également à améliorer la qualité de notre travail. Mais le simple fait d'avoir été drafté ne garantit absolument rien à nos yeux. Les joueurs doivent mériter leur place, avant tout par ce qu'ils montrent en sélection nationale, par leur attitude pendant la préparation et à l'entraînement. Mais nous les observons également en dehors de la glace, dans les espaces communs, à l'hôtel et ainsi de suite. Nous regardons leur comportement, car il est aussi lié au sens des responsabilités qu'ils montrent ensuite sur la glace. C'est évidemment une excellente chose d'avoir autant de joueurs draftés, mais au bout du compte, leur présence dans l'équipe et le rôle qu'ils pourront y jouer ne dépendent que d'eux. De ce qu'ils montreront lors de nos stages, de nos matchs de préparation et des différents tournois.
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2: À 21 ans seulement, Akerua Valley s'est lancé cette année un défi à la fois sportif et solidaire, parcourir 27 km dans chacune des 27 capitales de l'Union européenne en 27 jours. Étudiant et lui-même atteint de diabète de type 1, il est engagé depuis près de 10 ans dans le milieu associatif pour lutter contre les discriminations auxquelles sont confrontées les personnes vivant avec cette maladie. Le mercredi 12 août, c'est à Bratislava que le jeune Français a accompli la 17e étape de son périple européen. Parti à 8h30 de la place Alexander Dubček, il a parcouru les rues de la capitale slovaque avant de terminer son défi du jour sur la place principale à proximité de l'ambassade de France. À l'arrivée, Jacques de Noreil, chargé d'affaires par intérim de l'ambassade, lui a remis une médaille symbolisant la réussite de cette 17e étape. Plusieurs coureurs l'ont également accompagné sur une partie ou sur l'ensemble du parcours. Au-delà de la performance sportive, Akerua Valley souhaite surtout, à travers ce défi, attirer l'attention sur le diabète de type 1 et montrer que la maladie ne doit pas empêcher les jeunes qui en sont atteints de poursuivre leurs ambitions et de relever de grands défis. À l'occasion de son passage à Bratislava, notre ami et ancien collègue Didier Rogasic est allé à sa rencontre. Il nous propose un court entretien avec ce jeune étudiant au parcours et à l'engagement pour le moins remarquable. Écoutons-le.
5: AK, donc 27 km à Bratislava, les premières impressions à chaud.
6: Les premières impressions à chaud, c'est qu'il faisait chaud. Non, mais c'était une super ville pour courir parce que honnêtement, il n'y avait pas trop dénivelé. C'était assez plat le bitume et pas non plus trop de pavés. Et franchement, honnêtement, courir à côté du Danube avec l'air frais, c'était super. Honnêtement, ça va beaucoup mieux qu'il y a deux jours, parce qu'il y a deux jours, j'étais à Prague et c'était beaucoup plus compliqué, il faisait beaucoup plus chaud. Je me sentais moins bien. Là, je me sens mieux, mais c'est vrai que c'est compliqué parce que ça commence un peu à taper sur les muscles. Donc, je vais essayer d'arriver jusqu'à la fin.
5: Oui, parce que je rappelle quand même, si je ne dis pas de bêtises, que c'était la 17e étape aujourd'hui, à savoir donc 27 km chaque jour dans chaque capitale européenne. Donc, c'était la 17e capitale, donc 17 fois 27 déjà.
6: C'est ça, ça fait un peu plus de 450, je crois. Donc, depuis 17 jours, j'en suis à plus de 450 km. Ça commence un peu à taper sur les articulations et les muscles. Mais en vrai, j'essaye au maximum de me reposer entre les étapes. Même si je sais que je les enchaîne, j'ai pas vraiment de jours off. Mais je croise les doigts en tout cas pour arriver le 22 août à Paris.
5: Et tu, rapidement, rappelle juste le combat que tu mènes.
6: Ouais, bah en fait le défi de faire 27 km tous les jours dans les 27 capitales européennes, c'est pour parler du diabète, parce que je suis diabétique de type 1. Expliquer qu'on peut faire du sport avec le diabète, donc c'est un peu une preuve par l'exemple. Et ensuite c'est pour essayer au niveau européen d'enlever toute discrimination, comme par exemple les métiers interdits aux diabétiques, permis de conduire temporaire. C'est un peu une preuve que les diabétiques sont capables.
5: Merci beaucoup et bonne continuation.
6: Merci.
2: Et c'est tout, chers amis auditeurs, pour ce mardi. Nous vous remercions de votre écoute fidèle et espérons à la prochaine sur les ondes RSI. Ahoy!
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1: Soyez les bienvenus à l'écoute du bulletin d'actualité préparé et animé par Tania selon les sources de la presse quotidienne slovaque.
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1: Antonio Costa en Slovaquie. Le président du Monténégro en visite en Slovaquie. Suppression de la taxe sur les transactions. Le président du Conseil européen, Antonio Costa, se rend aujourd'hui en Slovaquie, première étape de sa tournée dans les États membres de l'Union européenne. Au cœur des discussions seront le futur budget européen pour 2028 à 2034. Costa insiste sur la nécessité de parvenir à un accord d'ici la fin de l'année, faute de quoi le financement des agriculteurs, des entreprises, des étudiants et des chercheurs pourrait être interrompu. Le nouveau budget doit également renforcer la défense, la sécurité et la compétitivité de l'Europe. Le président du Monténégro, Jakov Milatović, arrive aujourd'hui en Slovaquie pour une visite officielle de 2 jours à l'invitation du président slovaque Peter Pellegrini. Les discussions porteront sur le développement des relations bilatérales, la coopération économique et le soutien à l'adhésion du Monténégro à l'Union européenne. Les présidents aborderont également la situation dans les Balkans occidentaux et la sécurité énergétique. Cette visite doit confirmer la volonté de deux pays de renforcer leur partenariat politique, économique et européen. Le ministre slovaque des Affaires étrangères, Juraj Blanár, participe ce mardi 25 août à Bratislava au vernissage solennel d'une exposition consacrée à des artistes plasticiens slovaques à l'occasion du 82e anniversaire du soulèvement national slovaque SNP. L'exposition rendra hommage à la portée historique et aux valeurs du SNP, ainsi qu'au courage et à la résistance contre le fascisme. Elle est organisée par plusieurs associations slovaques d'artistes et d'anciens combattants antifascistes. Le Premier ministre Robert Fico a annoncé que le gouvernement préparera la suppression de la taxe sur les transactions financières à partir du 1er janvier 2027. Introduite en avril 2025 dans le cadre des mesures d'assainissement des finances publiques, elle concernait initialement tous les entrepreneurs. Depuis cette année, les travailleurs indépendants en sont exemptés. La coalition comme l'opposition saluent la suppression annoncée, mais ce dernier reproche toutefois au gouvernement d'avoir introduit cette taxe et demande qu'elle soit supprimée plus tôt. Le nouveau projet AgriWOW vise à renforcer l'intérêt des élèves du collège pour les études dans les domaines de l'agriculture, de l'agroalimentaire et de la sylviculture. Le ministre de l'Agriculture, Richard Takács, souligne que le secteur a besoin d'une nouvelle génération de professionnels qualifiés. Le projet doit montrer aux élèves et à leurs parents que l'agriculture s'est fortement modernisée. Elle utilise désormais la numérisation, l'intelligence artificielle, la robotisation, les drones et les machines autonomes. Les partenaires du projet souhaitent ainsi présenter ces métiers modernes directement dans les écoles et encourager les jeunes à s'intéresser davantage aux études et aux emplois dans le secteur agricole. Le président du Parlement slovaque, Richard Raši, a qualifié la collectivité locale de niveau politique le plus proche des citoyens et de fondament d'une démocratie qui fonctionne. À l'occasion de la clôture du dépôt des candidatures, il a appelé les candidats à mener une campagne équitable axée sur des solutions concrètes pour les villes, les communes et les régions. Richard Raši a également appelé les citoyens à participer aux élections municipales et régionales du 24 octobre. Selon lui, chaque voix compte lorsqu'il s'agit de décider de l'avenir des villes et des communes.
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1: La Slovaquie manque cruellement de travailleurs qualifiés dans les métiers artisanaux et cette pénurie fait progresser les salaires. Dans toutes les régions, les entreprises recherchent notamment des soudeurs, des usineurs, des monteurs et des chauffeurs routiers. Le manque de chauffeurs de poids lourds concerne d'ailleurs toutes les régions du pays. Selon une analyse de l'agence Transfer Slovensko, il s'agit d'un problème durable et généralisé. Dans cette région, les entreprises manquent de monteurs dans l'industrie mécanique et dans 6 régions de soudeurs et d'usineurs. La pénurie touche également le secteur de la construction, particulièrement dans la région de Bratislava, où les entreprises recherchent des maçons, charpentiers, bétonneurs, carreleurs ou encore couvreurs-zingueurs. La situation est aggravée par le vieillissement des artisans expérimentés, le manque de jeunes entrant dans les professions et les difficultés à se déplacer pour travailler. L'ouest de la Slovaquie offre de nombreux emplois, mais les travailleurs disponibles vivent souvent dans d'autres régions. Cette pénurie se reflète également dans les salaires. Depuis 2020, le salaire d'un couvreur zingueur a augmenté de plus d'un tiers pour atteindre près de 2000 euros, tandis que celui d'un charpentier a progressé de 42,5% à 1385 euros. Selon les experts, l'importance des métiers techniques continuera de croître à l'ère de l'automatisation et de l'intelligence artificielle. Le travailleur capable de combiner savoir-faire artisanal et technologies modernes seront particulièrement recherchés, par exemple les usineurs maîtrisant les machines CNC ou les électriciens spécialisés en automatisation.
2: Bonsoir à toutes et à tous depuis Bratislava. Chers amis, soyez les bienvenus à l'écoute de Radio Slovaquie Internationale et de son émission en français, la Slovaquie en direct. Aujourd'hui, la jeunesse, le sport, l'ambition et le goût du défi seront au cœur de notre magazine. Nous prendrons tout d'abord la direction de Malacky où la sélection slovaque de hockey sur glace de moins de 20 ans a peaufiné sa préparation avant un important rendez-vous international en Finlande. La concurrence est déjà bien présente au sein du groupe à quelques mois des championnats du monde au Canada. Comment construire une équipe, créer une véritable alchimie entre les joueurs et trouver les 25 hockeyeurs capables de défendre au mieux les couleurs slovaques. Nous en parlerons avec l'entraîneur principal de la sélection, Peter Frühauf. Puis changement de décor, mais pas d'esprit, nous ferons la connaissance d'un jeune Français de 21 ans, à Karowa Valley, qui s'est lancé un défi hors du commun. Courir 27 km dans chacune des 27 capitales de l'Union européenne en 27 jours. Atteint de diabète de type 1, il veut à travers cette aventure sportive sensibiliser le public aux discriminations auxquelles sont confrontées les personnes vivant avec cette maladie. Bratislava constituait la 17e étape de son périple. Deux histoires différentes donc, mais réunies par une même volonté, se dépasser, avancer et transformer les défis en motivation. Ajoutons encore que Jacques Oflak et Kristina Hanáková sont au micro, Nikita à la régie et Rado au choix musical. Nous vous souhaitons la bienvenue à l'écoute de l'émission de ce mardi, toujours estival.
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2: L'équipe slovaque de hockey sur glace des moins de 20 ans s'apprête à passer dans les prochains jours un nouveau test important avant le grand rendez-vous de la saison, les championnats du monde de la catégorie élite qui se dérouleront du 26 décembre 2026 au 5 janvier 2027 à Edmonton et Red Deer au Canada. Mais avant de s'envoler outre-Atlantique en fin d'année, les jeunes Slovaques ont encore plusieurs étapes importantes à franchir dans leur préparation. L'une d'entre elles les attend déjà cette semaine en Finlande, le prestigieux tournoi des cinq nations à Espoo, où ils se mesureront à quatre adversaires de haut niveau. La Finlande, pays hôte, mais aussi la Suisse, la Tchéquie et la Suède. Avant de prendre la direction de la Finlande, une partie de la sélection s'est toutefois retrouvée à Malatki pour un stage de préparation. Cette fois-ci, le staff technique a accordé une attention particulière aux joueurs évoluant en Amérique du Nord afin de leur permettre de travailler ensemble sur le système de jeu et de se préparer à cette confrontation internationale exigeante. Le staff garde actuellement dans son viseur quelques 70 jeunes hockeyeurs. La course aux places pour les championnats du monde reste donc largement ouverte. Comment se déroule la préparation de la sélection slovaque de moins de 20 ans? Que pourra révéler le tournoi en Finlande sur le potentiel de cette nouvelle génération et quels seront les critères décisifs au moment de composer l'effectif définitif? C'est à Malatki que nous en avons parlé avec Peter Frühauf, entraîneur principal de l'équipe nationale slovaque de moins de 20 ans. Mais tout d'abord, où en est actuellement l'équipe dans sa préparation et quelle est à ce stade votre principale priorité?
4: Tak najväčšia priorita momentálne je mať zapojených chalanov, ktorí...
5: À l'heure actuelle, notre priorité est avant tout d'intégrer les joueurs qui évoluent en Amérique du Nord, car à ce stade de la préparation, il leur est déjà très difficile de participer à des entraînements collectifs. Les clubs qui les ont accueillis pendant cette période doivent désormais se concentrer sur leur propre équipe et sur la préparation de la saison. C'est donc principalement pour cette raison que nous sommes ici depuis jeudi, pour permettre à ces joueurs de s'entraîner avec une équipe et de passer du travail individuel, des qualités techniques individuelles, à un travail collectif, davantage axé sur notre système de jeu. La phase principale de notre préparation commence véritablement dimanche, lorsque les joueurs évoluant en Europe, qui ont encore des obligations avec leur club, nous rejoindront. Ce n'est donc qu'à partir de dimanche que nous entrerons dans le vif de la préparation, avec un travail plus intensif sur les automatismes et la coordination entre les différentes lignes. Les trois premiers jours sont vraiment consacrés aux joueurs qui n'ont pas la possibilité de s'entraîner collectivement. À partir de dimanche, nous commencerons ensuite à peaufiner notre préparation en fonction des adversaires que nous affronterons en Finlande.
2: Actuellement, le personnel de la sélection slovaque des moins de 20 ans encadre 16 joueurs venus d'Amérique du Nord. 4 autres doivent encore les rejoindre, ainsi que 5 joueurs évoluant dans les clubs européens. Mais quel est, aux yeux de l'entraîneur principal de la sélection slovaque U20, la plus grande force de cette jeune génération?
4: La passion,
5: l'envie d'accomplir quelque chose, de faire partie d'un collectif, de créer des relations, des liens. À mon époque, lorsque je jouais encore au hockey, les relations avec les entraîneurs étaient pratiquement inexistantes. L'entraîneur représentait tout simplement l'autorité. Et il n'y avait pas vraiment de relations personnelles ni de contacts plus étroits. Mais les temps ont changé et ces jeunes nous font, nous aussi, progresser. Aujourd'hui, il est possible d'être beaucoup plus proche d'un joueur, de s'ouvrir l'un à l'autre et de mieux apprendre à se connaître. C'est également très important dans l'ensemble de ce processus. Ces jeunes sont ouverts, ce qui permet aussi de dédramatiser certaines situations, de faire davantage de place à l'humour et globalement de créer une atmosphère beaucoup plus saine et agréable. La culture au sein de l'équipe est complètement différente et tout cela, c'est grâce à ces jeunes. Ils acceptent mieux la critique qu'autrefois. Évidemment, cela nous fait progresser nous aussi parce que cette critique doit être constructive. Lorsque nous critiquons un joueur, il doit comprendre pourquoi, ce qui s'est passé et surtout comment y remédier. C'est une sorte de symbiose. Je pense qu'avec cette sélection des moins de 20 ans, nous apprécions vraiment chaque journée passée avec ces jeunes. Nous savons travailler dur, mais aussi nous amuser et plaisanter les uns avec les autres, ce qui n'était pas vraiment possible autrefois. Aujourd'hui, cela fonctionne ainsi et personnellement, j'y prends énormément de plaisir.
2: Selon Peter Frühauf, cela s'explique en grande partie par l'époque dans laquelle nous vivons. La société est globalement plus ouverte et tant que les gens restent dans les limites de la tolérance et du respect mutuel, cette proximité peut, selon lui, donner lieu à une excellente collaboration. Les nouvelles technologies et l'accès beaucoup plus facile à l'information jouent également un rôle important.
5: Aujourd'hui, tout est plus accessible, notamment l'information. Nous avons bien sûr les réseaux sociaux. Évidemment, on peut dire qu'on y trouve toujours beaucoup de contenu sans valeur, mais on y trouve aussi des informations, des messages, des réflexions intéressantes que ces jeunes captent malgré tout. Je pense qu'ils apprennent énormément grâce à cela et qu'ils progressent. Lorsque je compare les jeunes de cette génération à ceux de la précédente, je trouve qu'ils sont certainement plus mûrs, notamment parce qu'ils ont accès à une quantité considérable d'informations. Et nous avons la chance d'avoir ici des jeunes qui savent faire la différence entre une information pertinente et ce qui ne l'est pas.
2: Nous avons parlé des points forts de cette jeune génération de hockeyeurs, mais il existe certainement aussi des domaines dans lesquels le hockey slovaque dispose encore d'une marge de progression. Selon vous, sur quels aspects sommes-nous en retard par rapport aux autres grandes nations du hockey mondial?
5: Je pense que nous ne sommes en retard dans aucun domaine. Notre seul véritable problème, c'est le niveau de concurrence dont nous avons déjà parlé. Si l'on compare la Slovaquie aux autres pays et que l'on regarde le nombre de joueurs licenciés, on peut dire que nous réalisons presque un petit miracle à chaque championnat du monde. Je ne pense donc pas que nous soyons réellement en retard dans un domaine particulier. La différence réside plutôt dans le fait que la concurrence est beaucoup plus forte dans les autres pays. Avec un plus grand nombre de joueurs, il y a naturellement davantage de hockeyeurs de qualité qui se retrouvent en concurrence les uns avec les autres et cette émulation les pousse à progresser encore davantage. Mais si l'on examine vraiment les chiffres en détail et que l'on compare le nombre de joueurs licenciés, je pense que les résultats pourraient surprendre, voire choquer les auditeurs. Compte tenu des conditions dont nous disposons et du nombre de joueurs que nous avons, j'ose affirmer avec beaucoup de confiance que la Slovaquie constitue véritablement un cas unique.
2: Le 26 août, vous disputerez votre premier match du tournoi des 5 nations face à la Finlande, pays hôte. Vous affronterez ensuite la Suisse, la Tchéquie et la Suède. Autant d'adversaires de très haut niveau. L'un de vos joueurs, Lucian Bernat, m'a confié qu'à ce stade de la préparation, les victoires n'étaient pas l'essentiel. L'objectif est surtout d'apprendre à fonctionner ensemble sur la glace, de créer une véritable alchimie entre les joueurs et de construire progressivement la meilleure équipe possible en vue des championnats du monde. Partagez-vous son avis et avec quelles attentes abordez-vous ce tournoi?
5: Je suis tout à fait d'accord avec lui. Pour nous, il est beaucoup plus important de recueillir un maximum d'informations sur l'équipe et sur chacun des joueurs afin de pouvoir sélectionner les 25 éléments les plus adaptés pour représenter notre pays lors de cette compétition majeure. En même temps, nous construisons l'alchimie et le caractère de l'équipe. Et les victoires, comme les défaites, participent à ce processus. Bien sûr, gagner est important pour nous. Nous voulons remporter chaque match. Nous abordons chaque rencontre avec l'envie de gagner le prochain match, puis le prochain tournoi. C'est une mentalité profondément ancrée en nous et ce ne sera pas différent lors de ce tournoi. Mais notre objectif principal reste les championnats du monde. Si nous voulons construire une équipe qui ait du caractère et au sein de laquelle il existe une véritable alchimie entre les joueurs, les victoires y contribuent. Les garçons travaillent dur à l'entraînement comme pendant les matchs et nous sommes heureux lorsqu'ils en sont récompensés. Lorsqu'ils voient qu'ils ont donné 100%, que ce que nous avons travaillé fonctionne et que cela leur permet de gagner un match, c'est aussi un retour très important pour eux. La victoire compte donc, mais à ce stade de la préparation, ce n'est pas l'essentiel. Notre priorité est de composer le groupe de la meilleure manière possible et de sélectionner les joueurs les plus adaptés, notamment sur le plan humain et du caractère, pour les championnats du monde.
2: Cette année, plusieurs jeunes hockeyeurs slovaques ont été repêchés par des clubs de NHL. Combien de joueurs draftés comptez-vous actuellement dans votre groupe élargi? Et pour vous, en tant qu'entraîneur, que signifie le fait qu'ils aient déjà suscité l'intérêt de clubs de NHL?
5: Nous avons actuellement 12 joueurs qui ont été draftés. Mais pour nous, c'est, entre guillemets, une information qui ne signifie pas grand-chose en soi. Bien sûr, c'est formidable que, grâce à la draft, ces jeunes participent à des camps, se battent pour gagner leur place et évoluent dans un environnement extrêmement concurrentiel. C'est là qu'ils peuvent découvrir ce qui leur manque. Encore par rapport aux meilleurs joueurs et du monde, ceux qui évoluent en NHL. Ça les fait progresser et lorsqu'ils nous rejoignent ensuite, ça contribue également à améliorer la qualité de notre travail. Mais le simple fait d'avoir été drafté ne garantit absolument rien à nos yeux. Les joueurs doivent mériter leur place, avant tout par ce qu'ils montrent en sélection nationale, par leur attitude pendant la préparation et à l'entraînement. Mais nous les observons également en dehors de la glace, dans les espaces communs, à l'hôtel et ainsi de suite. Nous regardons leur comportement, car il est aussi lié au sens des responsabilités qu'ils montrent ensuite sur la glace. C'est évidemment une excellente chose d'avoir autant de joueurs draftés, mais au bout du compte, leur présence dans l'équipe et le rôle qu'ils pourront y jouer ne dépendent que d'eux, de ce qu'ils montreront lors de nos stages, de nos matchs de préparation et des différents tournois.
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2: À 21 ans seulement, Akerua Valley s'est lancé cette année un défi à la fois sportif et solidaire, parcourir 27 kilomètres dans chacune des 27 capitales de l'Union européenne en 27 jours. Étudiant et lui-même atteint de diabète de type 1, il est engagé depuis près de 10 ans dans le milieu associatif pour lutter contre les discriminations auxquelles sont confrontées les personnes vivant avec cette maladie. Le mercredi 12 août, c'est à Bratislava que le jeune Français a accompli la 17e étape de son périple européen. Parti à 8h30 de la place Alexander Dubček, il a parcouru les rues de la capitale slovaque avant de terminer son défi du jour sur la place principale à proximité de l'ambassade de France. À l'arrivée, Jacques de Noreille, chargé d'affaires par intérim de l'ambassade, lui a remis une médaille symbolisant la réussite de cette 17e étape. Plusieurs coureurs l'ont également accompagné sur une partie ou sur l'ensemble du parcours. Au-delà de la performance sportive, Akerua Valley souhaite surtout, à travers ce défi, attirer l'attention sur le diabète de type 1 et montrer que la maladie ne doit pas empêcher les jeunes qui en sont atteints de poursuivre leurs ambitions et de relever de grands défis. À l'occasion de son passage à Bratislava, notre ami et ancien collègue Didier Rogasic est allé à sa rencontre. Il nous propose un court entretien avec ce jeune étudiant au parcours et à l'engagement pour le moins remarquable. Écoutons-le.
6: AK, donc 27 km à Bratislava, les premières impressions à chaud.
7: Les premières impressions à chaud, c'est qu'il faisait chaud. Non, mais c'était une super ville pour courir parce que honnêtement, il n'y avait pas trop de dénivelé. C'était assez plat le bitume et pas non plus trop de pavés. Et franchement, honnêtement, courir à côté du Danube avec l'air frais, c'était super. Honnêtement, ça va beaucoup mieux qu'il y a deux jours parce qu'il y a deux jours j'étais à Prague et c'était beaucoup plus compliqué, il faisait beaucoup plus chaud, je me sentais moins bien. Là je me sens mieux, mais c'est vrai que c'est compliqué parce que ça commence un peu à taper sur les muscles, donc je vais essayer d'arriver jusqu'à la fin.
6: Oui, parce que je rappelle quand même, si je ne dis pas de bêtises, que c'était la 17e étape aujourd'hui, à savoir donc 27 kilomètres chaque jour dans chaque capitale européenne. Donc c'était la 17e capitale, donc 17 fois 27 déjà.
7: C'est ça, ça fait un peu plus de 450 je crois. Donc ouais, depuis 17 jours j'en suis à plus de 450 kilomètres, ça commence un peu à taper sur les articulations et les muscles. Mais ouais, en vrai, j'essaye au maximum de me reposer entre les étapes. Même si je sais que je les enchaîne, j'ai pas vraiment de jours off. Mais je croise les doigts en tout cas pour arriver le 22 août à Paris.
6: Et tu, rapidement, rappelle juste le combat que tu mènes.
7: Ouais, bah en fait, le défi de faire 27 km tous les jours dans les 27 capitales européennes, c'est pour parler du diabète, parce que je suis diabétique de type 1. Expliquer qu'on peut faire du sport avec le diabète, donc c'est un peu une preuve par l'exemple. Et ensuite, c'est pour essayer au niveau européen d'enlever toute discrimination, comme par exemple les métiers interdits aux diabétiques, permis de conduire temporaire. C'est un peu une preuve que les diabétiques sont capables.
6: Merci beaucoup et bonne continuation.
7: Merci.
2: Et c'est tout, chers amis auditeurs, pour ce mardi. Nous vous remercions de votre écoute fidèle et espérons à la prochaine sur les ondes RSI. Ahoy!
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1: Antonio Costa en Slovaquie. Le président du Monténégro en visite en Slovaquie. Suppression de la taxe sur les transactions. Le président du Conseil européen, Antonio Costa, se rend aujourd'hui en Slovaquie, première étape de sa tournée dans les États membres de l'Union européenne. Au cœur des discussions seront le futur budget européen pour 2028 à 2034. Costa insiste sur la nécessité de parvenir à un accord d'ici la fin de l'année, faute de quoi le financement des agriculteurs, des entreprises, des étudiants et des chercheurs pourrait être interrompu. Le nouveau budget doit également renforcer la défense, la sécurité et la compétitivité de l'Europe. Le président du Monténégro, Jakov Milatovic, arrive aujourd'hui en Slovaquie pour une visite officielle de 2 jours à l'invitation du président slovaque Peter Pellegrini. Les discussions porteront sur le développement des relations bilatérales, la coopération économique et le soutien à l'adhésion du Monténégro à l'Union européenne. Les présidents aborderont également la situation dans les Balkans occidentaux et la sécurité énergétique. Cette visite doit confirmer la volonté de deux pays de renforcer leur partenariat politique, économique et européen.

0: Ministre Robert Fico a annoncé que le gouvernement préparera la suppression de la taxe sur les transactions financières à partir du 1er janvier 2027. Introduite en avril 2025 dans le cadre des mesures d'assainissement des finances publiques, elle concernait initialement tous les entrepreneurs. Depuis cette année, les travailleurs indépendants en sont exemptés. La coalition comme l'opposition saluent la suppression annoncée, mais ce dernier reproche toutefois au gouvernement d'avoir introduit cette taxe et demande qu'elle soit supprimée plus tôt. Le nouveau projet AgriWOW vise à renforcer l'intérêt des élèves du collège pour les études dans les domaines de l'agriculture, de l'agroalimentaire et de la sylviculture. Le ministre de l'Agriculture, Richard Takács, souligne que le secteur a besoin d'une nouvelle génération de professionnels qualifiés. Le projet doit montrer aux élèves et à leurs parents que l'agriculture s'est fortement modernisée. Elle utilise désormais la numérisation, l'intelligence artificielle, la robotisation, les drones et les machines autonomes. Les partenaires du projet souhaitent ainsi présenter ces métiers modernes directement dans les écoles et encourager les jeunes à s'intéresser davantage aux études et aux emplois dans le secteur agricole. Le président du Parlement slovaque, Richard Raši, a qualifié la collectivité locale de niveau politique le plus proche des citoyens et de fondament d'une démocratie qui fonctionne. À l'occasion de la clôture du dépôt des candidatures, il a appelé les candidats à mener une campagne équitable axée sur des solutions concrètes pour les villes, les communes et les régions. Richard Raši a également appelé les citoyens à participer aux élections municipales et régionales du 24 octobre. Selon lui, chaque voix compte lorsqu'il s'agit de décider de l'avenir des villes et des communes.
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0: La Slovaquie manque cruellement de travailleurs qualifiés dans les métiers artisanaux et cette pénurie fait progresser les salaires. Dans toutes les régions, les entreprises recherchent notamment des soudeurs, des usineurs, des monteurs et des chauffeurs routiers. Le manque de chauffeurs de poids lourds concerne d'ailleurs toutes les régions du pays. Selon une analyse de l'agence Transfer Slovensko, il s'agit d'un problème durable et généralisé. Dans cette région, les entreprises manquent de monteurs dans l'industrie mécanique et dans 6 régions de soudeurs et d'usineurs. La pénurie touche également le secteur de la construction, particulièrement dans la région de Bratislava, où les entreprises recherchent des maçons, charpentiers, bétonneurs, carreleurs ou encore couvreurs-zingueurs. La situation est aggravée par le vieillissement des artisans expérimentés, le manque de jeunes entrant dans les professions et les difficultés à se déplacer pour travailler. L'ouest de la Slovaquie offre de nombreux emplois, mais les travailleurs disponibles vivent souvent dans d'autres régions. Cette pénurie se reflète également dans les salaires. Depuis 2020, le salaire d'un couvreur zingueur a augmenté de plus d'un tiers pour atteindre près de 2000 euros, tandis que celui d'un charpentier a progressé de 42,5% à 1385 euros. Selon les experts, l'importance des métiers techniques continuera de croître à l'ère de l'automatisation et de l'intelligence artificielle. Le travailleur capable de combiner savoir-faire artisanal et technologies modernes seront particulièrement recherchés, par exemple les usineurs maîtrisant les machines CNC ou les électriciens spécialisés en automatisation.
2: Bonsoir à toutes et à tous depuis Bratislava. Chers amis, soyez les bienvenus à l'écoute de Radio Slovaquie Internationale et de son émission en français, la Slovaquie en direct. Aujourd'hui, la jeunesse, le sport, l'ambition et le goût du défi seront au cœur de notre magazine. Nous prendrons tout d'abord la direction de Malacky où la sélection slovaque de hockey sur glace de moins de 20 ans a peaufiné sa préparation avant un important rendez-vous international en Finlande. La concurrence est déjà bien présente.

0: à quelques mois des championnats du monde au Canada. Comment construire une équipe, créer une véritable alchimie entre les joueurs et trouver les 25 hockeyeurs capables de défendre au mieux les couleurs slovaques. Nous en parlerons avec l'entraîneur principal de la sélection, Peter Frühauf. Puis changement de décor, mais pas d'esprit. Nous ferons la connaissance d'un jeune Français de 21 ans, Akaroa Valley, qui s'est lancé un défi hors du commun, courir 27 km dans chacune des 27 capitales de l'Union européenne en 27 jours. Atteint de diabète de type 1, il veut, à travers cette aventure sportive, sensibiliser le public aux discriminations auxquelles sont confrontées les personnes vivant avec cette maladie. Bratislava constituait la 17e étape de son périple. Deux histoires différentes donc, mais réunies par une même volonté, se dépasser, avancer et transformer les défis en motivation. Ajoutons encore que Jacques Oflak et Christina Hanakova sont au micro, Nikita à la régie et Rado au choix musical. Nous vous souhaitons la bienvenue à l'écoute de l'émission de ce mardi, toujours estival.
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0: L'équipe slovaque de hockey sur glace des moins de 20 ans s'apprête à passer dans les prochains jours un nouveau test important avant le grand rendez-vous de la saison, les championnats du monde de la catégorie élite qui se dérouleront du 26 décembre 2026 au 5 janvier 2027 à Edmonton et Red Deer au Canada. Mais avant de s'envoler outre-Atlantique en fin d'année, les jeunes Slovaques ont encore plusieurs étapes importantes à franchir dans leur préparation. L'une d'entre elles les attend déjà cette semaine en Finlande, le prestigieux tournoi des cinq nations à Espoo, où ils se mesureront à quatre adversaires de haut niveau, la Finlande, pays hôte, mais aussi la Suisse, la Tchéquie et la Suède. Avant de prendre la direction de la Finlande, une partie de la sélection s'est toutefois retrouvée à Malatki pour un stage de préparation. Cette fois-ci, le staff technique a accordé une attention particulière aux joueurs évoluant en Amérique du Nord afin de leur permettre de travailler ensemble sur le système de jeu et de se préparer à cette confrontation internationale exigeante. Le staff garde actuellement dans son viseur quelques 70 jeunes hockeyeurs. La course aux places pour les championnats du monde reste donc largement ouverte. Comment se déroule la préparation de la sélection slovaque de moins de 20 ans? Que pourra révéler le tournoi en Finlande sur le potentiel de cette nouvelle génération et quels seront les critères décisifs au moment de composer l'effectif définitif? C'est à Malatki que nous en avons parlé avec Peter Frühauf, entraîneur principal de l'équipe nationale slovaque de moins de 20 ans. Mais tout d'abord, où en est actuellement l'équipe dans sa préparation et quelle est à ce stade votre principale priorité?
2: Tak najväčšia priorita momentálne je mať zapojených chalanov, ktorí.
3: À l'heure actuelle, notre priorité est avant tout d'intégrer les joueurs qui évoluent en Amérique du Nord, car à ce stade de la préparation, il leur est déjà très difficile de participer à des entraînements collectifs. Les clubs qui les ont accueillis pendant cette période doivent désormais se concentrer sur leur propre équipe et sur la préparation de la saison. C'est donc principalement pour cette raison que nous sommes ici depuis jeudi, pour permettre à ces joueurs de s'entraîner avec une équipe et de passer du travail individuel, des qualités techniques individuelles, à un travail collectif, davantage axé sur notre système de jeu. La phase principale de notre préparation commence véritablement dimanche, lorsque les joueurs évoluant en Europe, qui ont encore des obligations avec leur club, nous rejoindront. Ce n'est donc qu'à partir de dimanche que nous entrerons dans le vif de la préparation, avec un travail plus intensif sur les automatismes et la coordination entre les différentes lignes. Les trois premiers jours sont vraiment consacrés aux joueurs qui n'ont pas la possibilité de s'entraîner collectivement. À partir de dimanche, nous commencerons ensuite à peaufiner notre préparation en fonction des adversaires que nous affronterons en Finlande.
0: Actuellement, le personnel de la sélection slovaque des moins de 20 ans encadre 16 joueurs venus d'Amérique du Nord. 4 autres doivent encore les rejoindre, ainsi que 5 joueurs évoluant dans les clubs européens. Mais quel est, aux yeux de l'entraîneur principal de la sélection slovaque U20, la plus grande force de cette jeune génération?
2: La passion,
3: l'envie d'accomplir quelque chose, de faire partie d'un collectif, de créer des relations, des liens. À mon époque, lorsque je jouais encore au hockey, les relations avec les entraîneurs étaient pratiquement inexistantes. L'entraîneur représentait tout simplement l'autorité. Et il n'y avait pas vraiment de relations personnelles ni de contacts plus étroits. Mais les temps ont changé et ces jeunes nous font nous aussi progresser. Aujourd'hui, il est possible d'être beaucoup plus proche d'un joueur, de s'ouvrir l'un à l'autre et de mieux apprendre à se connaître. C'est également très important dans l'ensemble de ce processus. Ces jeunes sont ouverts, ce qui permet aussi de dédramatiser certaines situations, de faire davantage de place à l'humour et globalement de créer une atmosphère beaucoup plus saine et agréable. La culture au sein de l'équipe est complètement différente et tout cela, c'est grâce à ces jeunes. Ils acceptent mieux la critique qu'autrefois. Évidemment, cela nous fait progresser nous aussi parce que cette critique doit être constructive. Lorsque nous critiquons un joueur, il doit comprendre pourquoi, ce qui s'est passé et surtout comment y remédier. C'est une sorte de symbiose. Je pense qu'avec cette sélection des moins de 20 ans, nous apprécions vraiment chaque journée passée avec ces jeunes. Nous savons travailler dur, mais aussi nous amuser et plaisanter les uns avec les autres, ce qui n'était pas vraiment possible autrefois. Aujourd'hui, cela fonctionne ainsi et personnellement, j'y prends énormément de plaisir.
0: Selon Peter Frühauf, cela s'explique en grande partie par l'époque dans laquelle nous vivons. La société est globalement plus ouverte et tant que les gens restent dans les limites de la tolérance et du respect mutuel, cette proximité peut, selon lui, donner lieu à une excellente collaboration. Les nouvelles technologies et l'accès beaucoup plus facile à l'information jouent également un rôle important.
3: Aujourd'hui, tout est plus accessible, notamment l'information. Nous avons bien sûr les réseaux sociaux. Évidemment, on peut dire qu'on y trouve toujours beaucoup de contenu sans valeur, mais on y trouve aussi des informations, des messages, des réflexions intéressantes que ces jeunes captent malgré tout. Je pense qu'ils apprennent énormément grâce à cela et qu'ils progressent. Lorsque je compare les jeunes de cette génération à ceux de la précédente, je trouve qu'ils sont certainement plus mûrs, notamment parce qu'ils ont accès à une quantité considérable d'informations. Et nous avons la chance d'avoir ici des jeunes qui savent faire la différence entre une information pertinente et ce qui ne l'est pas.
0: Nous avons parlé des points forts de cette jeune génération de hockeyeurs, mais il existe certainement aussi des domaines dans lesquels le hockey slovaque dispose encore d'une marge de progression. Selon vous, sur quels aspects sommes-nous en retard par rapport aux autres grandes nations du hockey mondial?
3: Je pense que nous ne sommes en retard dans aucun domaine. Notre seul véritable problème, c'est le niveau de concurrence dont nous avons déjà parlé. Si l'on compare la Slovaquie aux autres pays et que l'on regarde le nombre de joueurs licenciés, on peut dire que nous réalisons presque un petit miracle à chaque championnat du monde. Je ne pense donc pas que nous soyons réellement en retard dans un domaine particulier. La différence réside plutôt dans le fait que la concurrence est beaucoup plus forte dans les autres pays. Avec un plus grand nombre de joueurs, il y a naturellement davantage de hockeyeurs de qualité qui se retrouvent en concurrence les uns avec les autres et cette émulation les pousse à progresser encore davantage. Mais si l'on examine vraiment les chiffres en détail et que l'on compare le nombre de joueurs licenciés, je pense que les résultats pourraient surprendre, voire choquer les auditeurs. Compte tenu des conditions dont nous disposons et du nombre de joueurs que nous avons, j'ose affirmer avec beaucoup de confiance que la Slovaquie constitue véritablement un cas unique.
0: Le 26 août, vous disputerez votre premier match du tournoi des 5 nations face à la Finlande, pays hôte. Vous affronterez ensuite la Suisse, la Tchéquie et la Suède, autant d'adversaires de très haut niveau. L'un de vos joueurs, Lucian Bernat, m'a confié qu'à ce stade de la préparation, les victoires n'étaient pas l'essentiel. L'objectif est surtout d'apprendre à fonctionner ensemble sur la glace, de créer une véritable alchimie entre les joueurs et de construire progressivement la meilleure équipe possible en vue des championnats du monde. Partagez-vous son avis? Et avec quelles attentes abordez-vous ce tournoi?
3: Je suis tout à fait d'accord avec lui. Pour nous, il est beaucoup plus important de recueillir un maximum d'informations sur l'équipe et sur chacun des joueurs afin de pouvoir sélectionner les 25 éléments les plus adaptés pour représenter notre pays lors de cette compétition majeure. En même temps, nous construisons l'alchimie et le caractère de l'équipe. Et les victoires, comme les défaites, participent à ce processus. Bien sûr, gagner est important pour nous. Nous voulons remporter chaque match. Nous abordons chaque rencontre avec l'envie de gagner le prochain match, puis le prochain tournoi. C'est une mentalité profondément ancrée en nous et ce ne sera pas différent lors de ce tournoi. Mais notre objectif principal reste les championnats du monde. Si nous voulons construire une équipe qui ait du caractère et au sein de laquelle il existe une véritable alchimie entre les joueurs, les victoires y contribuent. Les garçons travaillent dur à l'entraînement comme pendant les matchs et nous sommes heureux lorsqu'ils en sont récompensés. Lorsqu'ils voient qu'ils ont donné 100%, que ce que nous avons travaillé fonctionne et que cela leur permet de gagner un match, c'est aussi un retour très important pour eux. La victoire compte donc, mais à ce stade de la préparation, ce n'est pas l'essentiel. Notre priorité est de composer le groupe de la meilleure manière possible et de sélectionner les joueurs les plus adaptés, notamment sur le plan humain et du caractère, pour les championnats du monde.
0: Cette année, plusieurs jeunes hockeyeurs slovaques ont été repêchés par des clubs de NHL. Combien de joueurs draftés comptez-vous actuellement dans votre groupe élargi? Et pour vous, en tant qu'entraîneur, que signifie le fait qu'ils aient déjà suscité l'intérêt de clubs de NHL?
3: Nous avons actuellement 12 joueurs qui ont été draftés. Mais pour nous, c'est, entre guillemets, une information qui ne signifie pas grand-chose en soi. Bien sûr, c'est formidable que, grâce à la draft, ces jeunes participent à des camps, se battent pour gagner leur place et évoluent dans un environnement extrêmement concurrentiel. C'est là qu'ils peuvent découvrir ce qui leur manque. Encore par rapport aux meilleurs joueurs et du monde, ceux qui évoluent en NHL. Ça les fait progresser et lorsqu'ils nous rejoignent ensuite, ça contribue également à améliorer la qualité de notre travail. Mais le simple fait d'avoir été drafté ne garantit absolument rien à nos yeux. Les joueurs doivent mériter leur place, avant tout par ce qu'ils montrent en sélection nationale, par leur attitude pendant la préparation et à l'entraînement. Mais nous les observons également en dehors de la glace, dans les espaces communs, à l'hôtel et ainsi de suite. Nous regardons leur comportement, car il est aussi lié au sens des responsabilités qu'ils montrent ensuite sur la glace. C'est évidemment une excellente chose d'avoir autant de joueurs draftés, mais au bout du compte, leur présence dans l'équipe et le rôle qu'ils pourront y jouer ne dépendent que d'eux, de ce qu'ils montreront lors de nos stages, de nos matchs de préparation et des différents tournois.
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0: À 21 ans seulement, Akerová Valley s'est lancé cette année un défi à la fois sportif et solidaire. Parcourir 27 kilomètres dans chacune des 27 capitales de l'Union européenne en 27 jours. Étudiant et lui-même atteint de diabète de type 1, il est engagé depuis près de 10 ans dans le milieu associatif pour lutter contre les discriminations auxquelles sont confrontées les personnes vivant avec cette maladie. Le mercredi 12 août, c'est à Bratislava que le jeune Français a accompli la 17e étape de son périple européen. Parti à 8h30 de la place Alexander Dubček, il a parcouru les rues de la capitale slovaque avant de terminer son défi du jour sur la place principale à proximité de l'ambassade de France. À l'arrivée, Jacques de Noreille, chargé d'affaires par intérim de l'ambassade, lui a remis une médaille symbolisant la réussite de cette 17e étape. Plusieurs coureurs l'ont également accompagné sur une partie ou sur l'ensemble du parcours. Au-delà de la performance sportive, Acaroa Valley souhaite surtout, à travers ce défi, attirer l'attention sur le diabète de type 1 et montrer que la maladie ne doit pas empêcher les jeunes qui en sont atteints de poursuivre leurs ambitions et de relever de grands défis. À l'occasion de son passage à Bratislava, notre ami et ancien collègue Didier Rogacic est allé à sa rencontre. Il nous propose un court entretien avec ce jeune étudiant au parcours et à l'engagement pour le moins remarquable. Écoutons-le.
4: AK, donc 27 km à Bratislava, les premières impressions à chaud.
5: Les premières impressions à chaud, c'est qu'il faisait chaud. Non, mais c'était une super ville pour courir parce que honnêtement, il n'y avait pas trop dénivelé. C'était assez plat le bitume et pas non plus trop de pavés. Et franchement, honnêtement, courir à côté du Danube avec l'air frais, c'était super. Honnêtement, ça va beaucoup mieux qu'il y a deux jours parce qu'il y a deux jours j'étais à Prague et c'était beaucoup plus compliqué, il faisait beaucoup plus chaud, je me sentais moins bien. Là je me sens mieux, mais c'est vrai que c'est compliqué parce que ça commence un peu à taper sur les muscles, donc je vais essayer d'arriver jusqu'à la fin.
4: Oui, parce que je rappelle quand même, si je ne dis pas de bêtises, que c'était la 17e étape aujourd'hui, à savoir donc 27 km chaque jour dans chaque capitale européenne. Donc c'était la 17e capitale, donc 17 fois 27 déjà.
5: C'est ça, ça fait un peu plus de 450 je crois. Donc depuis 17 jours j'en suis à plus de 450 km, ça commence un peu à taper sur les articulations et les muscles. Mais en vrai j'essaye au maximum de me reposer entre les étapes, même si je sais que je les enchaîne, j'ai pas vraiment de jours off. Mais je croise les doigts en tout cas pour arriver le 22 août à Paris.
4: Et tu, rapidement, rappelle juste le combat que tu mènes.
5: Ouais, en fait le défi de faire 27 km tous les jours dans les 27 capitales européennes, c'est pour parler du diabète, parce que je suis diabétique de type 1. Expliquer qu'on peut faire du sport avec le diabète, donc c'est un peu une preuve par l'exemple. Et ensuite c'est pour essayer au niveau européen d'enlever toute discrimination, comme par exemple les métiers interdits aux diabétiques, permis de conduire temporaire. C'est un peu une preuve que les diabétiques sont capables.
4: Merci beaucoup et bonne continuation.
5: Merci.
0: Et c'est tout, chers amis auditeurs, pour ce mardi. Nous vous remercions de votre écoute fidèle et espérons à la prochaine sur les ondes RSI. Ahoy!
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1: Soyez les bienvenus à l'écoute du bulletin d'actualité préparé et animé par Tania, selon les sources de la presse quotidienne slovaque.
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1: Antonio Costa en Slovaquie. Le président du Monténégro en visite en Slovaquie. Suppression de la taxe sur les transactions. Le président du Conseil européen, Antonio Costa, se rend aujourd'hui en Slovaquie, première étape de sa tournée dans les États membres de l'Union européenne. Au cœur des discussions seront le futur budget européen pour 2028 à 2034. Costa insiste sur la nécessité de parvenir à un accord d'ici la fin de l'année, faute de quoi le financement des agriculteurs, des entreprises, des étudiants et des chercheurs pourrait être interrompu. Le nouveau budget doit également renforcer la défense, la sécurité et la compétitivité de l'Europe. Le président du Monténégro, Jakov Milatovic, arrive aujourd'hui en Slovaquie pour une visite officielle de deux jours à l'invitation du président slovaque Peter Pellegrini. Les discussions porteront sur le développement des relations bilatérales, la coopération économique et le soutien à l'adhésion du Monténégro à l'Union européenne. Les présidents aborderont également la situation dans les Balkans occidentaux et la sécurité énergétique. Cette visite doit confirmer la volonté de deux pays de renforcer leur partenariat politique, économique et européen. Le ministre slovaque des Affaires étrangères, Juraj Blanár, participe ce mardi 25 août à Bratislava au vernissage solennel d'une exposition consacrée à des artistes plasticiens slovaques à l'occasion du 82e anniversaire du soulèvement national slovaque SNP. L'exposition rendra hommage à la portée historique et aux valeurs du SNP, ainsi qu'au courage et à la résistance contre le fascisme. Elle est organisée par plusieurs associations slovaques d'artistes et d'anciens combattants antifascistes. Le Premier ministre Robert Fico a annoncé que le gouvernement préparera la suppression de la taxe sur les transactions financières à partir du 1er janvier 2027. Introduite en avril 2025 dans le cadre des mesures d'assainissement des finances publiques, elle concernait initialement tous les entrepreneurs. Depuis cette année, les travailleurs indépendants en sont exemptés. La coalition comme l'opposition saluent la suppression annoncée, mais ce dernier reproche toutefois au gouvernement d'avoir introduit cette taxe et demande qu'elle soit supprimée plus tôt. Le nouveau projet AgriWOW vise à renforcer l'intérêt des élèves du collège pour les études dans les domaines de l'agriculture, de l'agroalimentaire et de la sylviculture. Le ministre de l'Agriculture, Richard Takács, souligne que le secteur a besoin d'une nouvelle génération de professionnels qualifiés. Le projet doit montrer aux élèves et à leurs parents que l'agriculture s'est fortement modernisée. Elle utilise désormais la numérisation, l'intelligence artificielle, la robotisation, les drones et les machines autonomes.

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1: La Slovaquie manque cruellement de travailleurs qualifiés dans les métiers artisanaux et cette pénurie fait progresser les salaires. Dans toutes les régions, les entreprises recherchent notamment des soudeurs, des usineurs, des monteurs et des chauffeurs routiers. Le manque de chauffeurs de poids lourds concerne d'ailleurs toutes les régions du pays. Selon une analyse de l'agence Transfer Slovensko, il s'agit d'un problème durable et généralisé. Dans cette région, les entreprises manquent de monteurs dans l'industrie mécanique et dans 6 régions de soudeurs et d'usineurs. La pénurie touche également le secteur de la construction, particulièrement dans la région de Bratislava, où les entreprises recherchent des maçons, charpentiers, bétonneurs, carreleurs ou encore couvreurs-zingueurs. La situation est aggravée par le vieillissement des artisans expérimentés, le manque de jeunes entrant dans les professions et les difficultés à se déplacer pour travailler. L'ouest de la Slovaquie offre de nombreux emplois, mais les travailleurs disponibles vivent souvent dans d'autres régions. Cette pénurie se reflète également dans les salaires. Depuis 2020, le salaire d'un couvreur-zingueur a augmenté de plus d'un tiers pour atteindre près de 2 000 €, tandis que celui d'un charpentier a progressé de 42,5% à 1 385 €. Selon les experts, l'importance des métiers techniques continuera de croître à l'ère de l'automatisation et de l'intelligence artificielle. Le travailleur capable de combiner savoir-faire artisanal et technologie moderne seront particulièrement recherchés, par exemple les usineurs maîtrisant les machines CNC ou les électriciens spécialisés en automatisation.
2: Bonsoir à toutes et à tous depuis Bratislava. Chers amis, soyez les bienvenus à l'écoute de Radio Slovaquie Internationale et de son émission en français La Slovaquie en direct. Aujourd'hui, la jeunesse, le sport, l'ambition et le goût du défi seront au cœur de notre magazine. Nous prendrons tout d'abord la direction de Malacky où la sélection slovaque de hockey sur glace de moins de 20 ans a peaufiné sa préparation avant un important rendez-vous international en Finlande. La concurrence est déjà bien présente au sein du groupe à quelques mois des championnats du monde au Canada. Comment construire une équipe, créer une véritable alchimie entre les joueurs et trouver les 25 hockeyeurs capables de défendre au mieux les couleurs slovaques. Nous en parlerons avec l'entraîneur principal de la sélection, Peter Frühauf. Puis, changement de décor, mais pas d'esprit, nous ferons la connaissance d'un jeune Français de 21 ans, Akaroa Valley, qui s'est lancé un défi hors du commun, courir 27 km dans chacune des 27 capitales de l'Union européenne en 27 jours. Atteint de diabète de type 1, il veut, à travers cette aventure sportive, sensibiliser le public aux discriminations auxquelles sont confrontées les personnes vivant avec cette maladie. Bratislava constituait la 17e étape de son périple. Deux histoires différentes donc, mais réunies par une même volonté, se dépasser, avancer et transformer les défis en motivation. Ajoutons encore que Jacques Oflak et Christina Hanakova sont au micro, Nikita à la régie et Rado au choix musical. Nous vous souhaitons la bienvenue à l'écoute de l'émission de ce mardi, toujours estival.
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2: L'équipe slovaque de hockey sur glace des moins de 20 ans s'apprête à passer dans les prochains jours un nouveau test important avant le grand rendez-vous de la saison, les championnats du monde de la catégorie élite qui se dérouleront du 26 décembre 2026 au 5 janvier 2027 à Edmonton et Red Deer au Canada.

0: Avant de s'envoler outre-Atlantique en fin d'année, les jeunes Slovaques ont encore plusieurs étapes importantes à franchir dans leur préparation. L'une d'entre elles les attend déjà cette semaine en Finlande, le prestigieux tournoi des cinq nations à Espoo, où ils se mesureront à quatre adversaires de haut niveau. La Finlande, pays hôte, mais aussi la Suisse, la Tchéquie et la Suède. Avant de prendre la direction de la Finlande, une partie de la sélection s'est toutefois retrouvée à Malatki pour un stage de préparation. Cette fois-ci, le staff technique a accordé une attention particulière aux joueurs évoluant en Amérique du Nord afin de leur permettre de travailler ensemble sur le système de jeu et de se préparer à cette confrontation internationale exigeante. Le staff garde actuellement dans son viseur quelques 70 jeunes hockeyeurs. La course aux places pour les championnats du monde reste donc largement ouverte. Comment se déroule la préparation de la sélection slovaque de moins de 20 ans? Que pourra révéler le tournoi en Finlande sur le potentiel de cette nouvelle génération et quels seront les critères décisifs au moment de composer l'effectif définitif? C'est à Malatki que nous en avons parlé avec Peter Frühauf, entraîneur principal de l'équipe nationale slovaque de moins de 20 ans. Mais tout d'abord, où en est actuellement l'équipe dans sa préparation et quelle est à ce stade votre principale priorité?
1: À l'heure actuelle, notre priorité est avant tout d'intégrer les joueurs qui évoluent en Amérique du Nord, car à ce stade de la préparation, il leur est déjà très difficile de participer à des entraînements collectifs. Les clubs qui les ont accueillis pendant cette période doivent désormais se concentrer sur leur propre équipe et sur la préparation de la saison. C'est donc principalement pour cette raison que nous sommes ici depuis jeudi, pour permettre à ces joueurs de s'entraîner avec une équipe et de passer du travail individuel, des qualités techniques individuelles, à un travail collectif, davantage axé sur notre système de jeu. La phase principale de notre préparation commence véritablement dimanche, lorsque les joueurs évoluant en Europe, qui ont encore des obligations avec leur club, nous rejoindront. Ce n'est donc qu'à partir de dimanche que nous entrerons dans le vif de la préparation, avec un travail plus intensif sur les automatismes et la coordination entre les différentes lignes. Les trois premiers jours sont vraiment consacrés aux joueurs qui n'ont pas la possibilité de s'entraîner collectivement. À partir de dimanche, nous commencerons ensuite à peaufiner notre préparation en fonction des adversaires que nous affronterons en Finlande.
0: Actuellement, le personnel de la sélection slovaque de moins de 20 ans encadre 16 joueurs venus d'Amérique du Nord. 4 autres doivent encore les rejoindre, ainsi que 5 joueurs évoluant dans les clubs européens. Mais quel est, aux yeux de l'entraîneur principal de la sélection slovaque U20, la plus grande force de cette jeune génération?
1: La passion, l'envie d'accomplir quelque chose, de faire partie d'un collectif, de créer des relations, des liens. À mon époque, lorsque je jouais encore au hockey, les relations avec les entraîneurs étaient pratiquement inexistantes. L'entraîneur représentait tout simplement l'autorité. Et il n'y avait pas vraiment de relation personnelle ni de contact plus étroit. Mais les temps ont changé et ces jeunes nous font nous aussi progresser. Aujourd'hui, il est possible d'être beaucoup plus proche d'un joueur, de s'ouvrir l'un à l'autre et de mieux apprendre à se connaître. C'est également très important dans l'ensemble de ce processus. Ces jeunes sont ouverts, ce qui permet aussi de dédramatiser certaines situations, de faire davantage de place à l'humour et globalement de créer une atmosphère beaucoup plus saine et agréable. La culture au sein de l'équipe est complètement différente et tout cela, c'est grâce à ces jeunes. Ils acceptent mieux la critique qu'autrefois. Évidemment, cela nous fait progresser nous aussi parce que cette critique doit être constructive. Lorsque nous critiquons un joueur, il doit comprendre pourquoi, ce qui s'est passé et surtout comment y remédier. C'est une sorte de symbiose. Je pense qu'avec cette sélection des moins de 20 ans, nous apprécions vraiment chaque journée passée avec ces jeunes. Nous savons travailler dur, mais aussi nous amuser et plaisanter les uns avec les autres, ce qui n'était pas vraiment possible autrefois. Aujourd'hui, cela fonctionne ainsi et personnellement, j'y prends énormément de plaisir.
0: Selon Peter Frühauf, cela s'explique en grande partie par l'époque dans laquelle nous vivons. La société est globalement plus ouverte et tant que les gens restent dans les limites de la tolérance et du respect mutuel, cette proximité peut, selon lui, donner lieu à une excellente collaboration. Les nouvelles technologies et l'accès beaucoup plus facile à l'information jouent également un rôle important.
1: Aujourd'hui, tout est plus accessible, notamment l'information. Nous avons bien sûr les réseaux sociaux. Évidemment, on peut dire qu'on y trouve toujours beaucoup de contenu sans valeur, mais on y trouve aussi des informations, des messages, des réflexions intéressantes que ces jeunes captent malgré tout. Je pense qu'ils apprennent énormément grâce à cela et qu'ils progressent. Lorsque je compare les jeunes de cette génération à ceux de la précédente, je trouve qu'ils sont certainement plus mûrs, notamment parce qu'ils ont accès à une quantité considérable d'informations. Et nous avons la chance d'avoir ici des jeunes qui savent faire la différence entre une information pertinente et ce qui ne l'est pas.
0: Nous avons parlé des points forts de cette jeune génération de hockeyeurs, mais il existe certainement aussi des domaines dans lesquels le hockey slovaque dispose encore d'une marge de progression. Selon vous, sur quels aspects sommes-nous en retard par rapport aux autres grandes nations du hockey mondial?
1: Je pense que nous ne sommes en retard dans aucun domaine. Notre seul véritable problème, c'est le niveau de concurrence dont nous avons déjà parlé. Si l'on compare la Slovaquie aux autres pays et que l'on regarde le nombre de joueurs licenciés, on peut dire que nous réalisons presque un petit miracle à chaque championnat du monde. Je ne pense donc pas que nous soyons réellement en retard dans un domaine particulier. La différence réside plutôt dans le fait que la concurrence est beaucoup plus forte dans les autres pays. Avec un plus grand nombre de joueurs, il y a naturellement davantage de hockeyeurs de qualité qui se retrouvent en concurrence les uns avec les autres et cette émulation les pousse à progresser encore davantage. Mais si l'on examine vraiment les chiffres en détail et que l'on compare le nombre de joueurs licenciés, je pense que les résultats pourraient surprendre, voire choquer les auditeurs. Compte tenu des conditions dont nous disposons et du nombre de joueurs que nous avons, j'ose affirmer avec beaucoup de confiance que la Slovaquie constitue véritablement un cas unique.
0: Le 26 août, vous disputerez votre premier match du tournoi des 5 nations face à la Finlande, pays hôte. Vous affronterez ensuite la Suisse, la Tchéquie et la Suède. Autant d'adversaires de très haut niveau. L'un de vos joueurs, Lucian Bernat, m'a confié qu'à ce stade de la préparation, les victoires n'étaient pas l'essentiel. L'objectif est surtout d'apprendre à fonctionner ensemble sur la glace, de créer une véritable alchimie entre les joueurs et de construire progressivement la meilleure équipe possible en vue des championnats du monde. Partagez-vous son avis et avec quelles attentes abordez-vous ce tournoi?
1: Je suis tout à fait d'accord avec lui. Pour nous, il est beaucoup plus important de recueillir un maximum d'informations sur l'équipe et sur chacun des joueurs afin de pouvoir sélectionner les 25 éléments les plus adaptés pour représenter notre pays lors de cette compétition majeure. En même temps, nous construisons l'alchimie et le caractère de l'équipe. Et les victoires, comme les défaites, participent à ce processus. Bien sûr, gagner est important pour nous. Nous voulons remporter chaque match. Nous abordons chaque rencontre avec l'envie de gagner le prochain match, puis le prochain tournoi. C'est une mentalité profondément ancrée en nous et ce ne sera pas différent lors de ce tournoi. Mais notre objectif principal reste les championnats du monde. Si nous voulons construire une équipe qui ait du caractère et au sein de laquelle il existe une véritable alchimie entre les joueurs, les victoires y contribuent. Les garçons travaillent dur à l'entraînement comme pendant les matchs et nous sommes heureux lorsqu'ils en sont récompensés. Lorsqu'ils voient qu'ils ont donné 100%, que ce que nous avons travaillé fonctionne et que cela leur permet de gagner un match, c'est aussi un retour très important pour eux. La victoire compte donc, mais à ce stade de la préparation, ce n'est pas l'essentiel. Notre priorité est de composer le groupe de la meilleure manière possible et de sélectionner les joueurs les plus adaptés, notamment sur le plan humain et du caractère, pour les championnats du monde.
0: Cette année, plusieurs jeunes hockeyeurs slovaques ont été repêchés par des clubs de NHL. Combien de joueurs draftés comptez-vous actuellement dans votre groupe élargi? Et pour vous, en tant qu'entraîneur, que signifie le fait qu'ils aient déjà suscité l'intérêt de clubs de NHL?
1: Nous avons actuellement 12 joueurs qui ont été draftés. Mais pour nous, c'est, entre guillemets, une information qui ne signifie pas grand-chose en soi. Bien sûr, c'est formidable que, grâce à la draft, ces jeunes participent à des camps, se battent pour gagner leur place et évoluent dans un environnement extrêmement concurrentiel. C'est là qu'ils peuvent découvrir ce qui leur manque. Encore, par rapport aux meilleurs joueurs et du monde, ceux qui évoluent en NHL. Ça les fait progresser et lorsqu'ils nous rejoignent ensuite, ça contribue également à améliorer la qualité de notre travail. Mais le simple fait d'avoir été drafté ne garantit absolument rien à nos yeux. Les joueurs doivent mériter leur place, avant tout par ce qu'ils montrent en sélection nationale, par leur attitude pendant la préparation et à l'entraînement. Mais nous les observons également en dehors de la glace, dans les espaces communs, à l'hôtel et ainsi de suite. Nous regardons leur comportement, car il est aussi lié au sens des responsabilités qu'ils montrent ensuite sur la glace. C'est évidemment une excellente chose d'avoir autant de joueurs draftés, mais au bout du compte, leur présence dans l'équipe et le rôle qu'ils pourront y jouer ne dépendent que d'eux. De ce qu'ils montreront lors de nos stages, de nos matchs de préparation et des différents tournois.
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0: À 21 ans seulement, Akero Avalé s'est lancé cette année un défi à la fois sportif et solidaire, parcourir 27 kilomètres dans chacune des 27 capitales de l'Union européenne en 27 jours. Étudiant et lui-même atteint de diabète de type 1, il est engagé depuis près de 10 ans dans le milieu associatif pour lutter contre les discriminations auxquelles sont confrontées les personnes vivant avec cette maladie. Le mercredi 12 août, c'est à Bratislava que le jeune Français a accompli la 17e étape de son périple européen. Parti à 8h30 de la place Alexander Dubček, il a parcouru les rues de la capitale slovaque avant de terminer son défi du jour sur la place principale à proximité de l'ambassade de France. À l'arrivée, Jacques de Noreil, chargé d'affaires par intérim de l'ambassade, lui a remis une médaille symbolisant la réussite de cette 17e étape. Plusieurs coureurs l'ont également accompagné sur une partie ou sur l'ensemble du parcours. Au-delà de la performance sportive, Akero Avalé souhaite surtout, à travers ce défi, attirer l'attention sur le diabète de type 1 et montrer que la maladie ne doit pas empêcher les jeunes qui en sont atteints de poursuivre leurs ambitions et de relever de grands défis. À l'occasion de son passage à Bratislava, notre ami et ancien collègue Didier Rogasic est allé à sa rencontre. Il nous propose un court entretien avec ce jeune étudiant au parcours et à l'engagement pour le moins remarquable. Écoutons-le.
3: AK, donc 27 km à Bratislava, les premières impressions à chaud.
4: Les premières impressions à chaud, c'est qu'il faisait chaud. Non, mais c'était une super ville pour courir parce que honnêtement, il n'y avait pas trop de dénivelé. C'était assez plat le bitume et pas non plus trop de pavés. Et franchement, honnêtement, courir à côté du Danube avec l'air frais, c'était super. Honnêtement, ça va beaucoup mieux qu'il y a deux jours parce qu'il y a deux jours j'étais à Prague et c'était beaucoup plus compliqué, il faisait beaucoup plus chaud, je me sentais moins bien. Là, je me sens mieux, mais c'est vrai que c'est compliqué parce que ça commence un peu à taper sur les muscles. Donc, je vais essayer d'arriver jusqu'à la fin.
3: Oui, parce que je rappelle quand même, si je ne dis pas de bêtises, que c'était la 17e étape aujourd'hui, à savoir donc 27 kilomètres chaque jour dans chaque capitale européenne. Donc c'était la 17e capitale, donc 17 fois 27 déjà.
4: C'est ça, ça fait un peu plus de 450 je crois. Donc ouais, depuis 17 jours j'en suis à plus de 450 kilomètres, ça commence un peu à taper sur les articulations et les muscles. Mais ouais, en vrai, j'essaye au maximum de me reposer entre les étapes. Même si je sais que je les enchaîne, j'ai pas vraiment de jours off. Mais je croise les doigts en tout cas pour arriver le 22 août à Paris.
3: Et tu, rapidement, rappelle juste le combat que tu mènes.
4: Ouais, bah en fait, le défi de faire 27 km tous les jours dans les 27 capitales européennes, c'est pour parler du diabète, parce que je suis diabétique de type 1. Expliquer qu'on peut faire du sport avec le diabète, donc c'est un peu une preuve par l'exemple. Et ensuite, c'est pour essayer au niveau européen d'enlever toute discrimination, comme par exemple les métiers interdits aux diabétiques, permis de conduire temporaire. C'est un peu une preuve que les diabétiques sont capables.
3: Merci beaucoup et bonne continuation.
4: Merci.
0: Et c'est tout, chers amis auditeurs, pour ce mardi. Nous vous remercions de votre écoute fidèle et espérons à la prochaine sur les ondes RSI. Ahoy!
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1: Soyez les bienvenus à l'écoute du blog d'actualité préparé et présenté ce mercredi 26 août 2026 par Kristina Hanáková selon les sources des agences de presse slovaques. Nous voici avec nos principaux titres.
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1: Soutien à l'adhésion du Monténégro à l'Union européenne. La Slovaquie refuse des coupes dans la cohésion et l'agriculture. Le chef de la diplomatie slovaque en Croatie. Le président monténégrin Jakov Milatović a rencontré à Bratislava le président Peter Pellegrini, le président du Parlement Richard Rashi et le premier ministre Robert Fico. Les discussions ont principalement porté sur l'adhésion du Monténégro à l'Union européenne. Les responsables slovaques ont soutenu l'ambition du pays de devenir membre de l'Union européenne en 2028. Les partenaires ont également évoquer le renforcement de la coopération économique, notamment dans les domaines de l'énergie, des transports, du tourisme et de la numérisation, ainsi que leur coopération au sein des organisations internationales. À l'issue de sa rencontre lundi 24 août avec le président du Conseil européen, Antonio Costa, le premier ministre Robert Fico a déclaré que la Slovaquie souhaitait préserver une politique de cohésion et une politique agricole forte dans le budget de l'Union européenne pour la période 2028-2034 et s'opposer à toute réduction de leur financement. La compétitivité de l'UE et les prix élevés de l'énergie figuraient également au programme des discussions. Robert Fico a souligné la nécessité de réduire les coûts énergétiques. La Slovaquie soutient par ailleurs l'élargissement de l'Union, mais selon le Premier ministre, tous les pays candidats, y compris l'Ukraine, doivent remplir les mêmes conditions sans exception. Le ministre des Affaires étrangères, Juraj Blanar, s'est rendu ce mercredi en Croatie où il s'entretient avec de hauts responsables du pays du développement des relations slovaco-croates et de la coopération sur les questions européennes et internationales. Il doit également intervenir lors de la conférence des diplomates croates et rendre hommage aux victimes auprès de plusieurs monuments commémoratifs importants.
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1: Le nombre de ressortissants de pays hors de l'Union européenne travaillant en Slovaquie a presque triplé au cours des 6 dernières années, alors qu'ils étaient environ 43 000 en juin 2020. Ils sont aujourd'hui plus de 120 000. Les travailleurs étrangers occupent ainsi une place croissante sur le marché du travail slovaque, mais leur répartition reste très inégale selon les régions. C'est l'ouest de la Slovaquie qui en accueille le plus grand nombre. La part des étrangers titulaires d'un permis de travail classique employé dans les régions de Bratislava est passée d'environ 32 à près de 44%. À l'inverse, les régions de Banská Bystrica, Prešov et Košice réunies ont vu leur part diminuer, passant de près de 13 à environ 8%. Ces statistiques ne reflètent toutefois pas entièrement la présence réelle des travailleurs étrangers dans les différentes régions. Outre les personnes titulaires d'un permis de travail, un nombre important d'étrangers peuvent travailler en Slovaquie sur la base d'une simple déclaration dite carte d'information. C'est notamment le cas des Ukrainiens bénéficiant de la protection temporaire. Dans les statistiques, leur lieu de travail peut correspondre au siège de leur employeur ou de leur agence d'intérim, même s'ils vivent et travaillent en réalité dans une autre région. Ces dernières années, les pays d'origine des travailleurs étrangers se sont également diversifiés. Les ressortissants d'Inde, d'Ouzbékistan, du Vietnam, des Philippines ou encore du Népal sont de plus en plus nombreux. Ils occupent principalement des emplois ouvriers et peu qualifiés dans l'industrie, la logistique, le bâtiment, les transports ou l'agriculture. Selon William Parlanik, économiste à l'Académie slovaque des sciences et président de l'Institut pour l'emploi, cette main-d'œuvre étrangère ne compense que partiellement le recul de la population en âge de travailler. La Slovaquie compte toujours plus de 100 000 demandeurs d'emploi inscrits, auxquels s'ajouterait un nombre comparable de personnes en âge de travailler qui ne figurent pas dans les régions des services d'emploi.
2: Bonjour à tous, chers auditeurs de Radio Slovaquie Internationale. Marie Ondine au micro pour vous accueillir dans cette émission consacrée à la politique, à l'économie et au sociétal qu'est ce petit pays niché au cœur de l'Europe qu'est la Slovaquie. Les mots ont une force énorme. La plume est plus forte que l'épée. De cette vieille sagesse de l'humanité s'est inspiré l'illustre personnage de l'histoire slovaque Ludovic Štúr, fondateur, entre autres, du tout premier journal slovaque dont vous sera racontée sa création. La seconde partie d'émission, c'est avec Martin Šebesta que nous la passons. Notre expert et journaliste automobile viendra nous parler de chronotachygraphes, des premières femmes tchécoslovaques au volant et encore d'autoroutes. Si, si, encore, mais là, ça va changer la vie de beaucoup d'habitants. Romana, notre ingénieur du son, est là, tandis que Radomir vous a préparé l'interlude musical slovaque. Marie-Ondine, au micro, comme tous les mercredis, nous sommes tous prêts, l'êtes-vous aussi, car l'émission commence.
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0: Parlons maintenant d'une autre personnalité slovaque, aux antipodes de la première, Ludovít Štúr. Il est l'une des figures incontournables de l'histoire slovaque. Homme politique, philosophe, historien, linguiste, enseignant, écrivain, poète, journaliste d'opinion, romancier, rédacteur et pédagogue, on se demande encore comment il trouve encore le temps de dormir. Vous l'aurez vite compris, amis auditeurs, l'on pourrait consacrer une émission entière sur sa vie et ses actions. Je crois même que cela pourrait déborder sur l'émission de demain chez ma collègue Christina. Non, ici, ce dont j'ai envie de vous parler est la création du tout premier périodique politique en Slovaquie, le bi-hebdomadaire Slovenské národné noviny, le journal national slovaque, par Ludovít Štúr. Publié pour la première fois il y a 177 ans, le 1er août 1845.
1: Ludovít Štúr est le plus grand représentant de la vie nationale de son pays, leader de la renaissance nationale de la première moitié du 19e siècle et codificateur de la langue écrite slovaque fondée, sur les dialectes de Slovaquie centrale, aux environs de 1843, qui est le langage standard slovaque aujourd'hui. Si difficile à apprendre pour les étrangers, on ne dira pas merci. Il est aussi l'une des figures dirigeantes du soulèvement slovaque dans les années 1848-1849 et député de la Chambre hongroise de la ville de Zvolen dans ces mêmes années.
0: Ludovít Štúr a fait en sorte qu'après la codification de la langue slovaque, un journal soit publié en cette langue nouvellement légalisée. Obtenir l'autorisation des autorités de Vienne de le publier lui a coûté beaucoup d'efforts, d'endurance et de nerfs. Mais il a tenu bon, comprenant très bien que le seul un journal régulièrement publié pouvait répandre sur tout le territoire de la Slovaquie non seulement la nouvelle de la naissance du Slovaque littéraire, mais en permettre l'approche aux Slovaques et connaître de leurs yeux comment cette langue se pratique. On y trouve ses fervents partisans ainsi que ses farouches opposants en ce qui concerne la forme de la langue. Des patriotes tchèques font partie de ces opposants qui interprètent cette action comme une trahison nationale et un éloignement des Tchèques.
1: Le journal Slovenské národné noviny a commencé à être publié le 1er août 1845 à Bratislava, et cela deux fois par semaine, le mardi et le vendredi. Il est orienté vers l'éducation, la justice sociale, la promotion des œuvres slaves et contient aussi des articles d'actualité sur la situation politique locale et mondiale.
0: Ludovít Štúr a ressenti l'éminence des années révolutionnaires dans l'Europe tout entière et que l'Autriche-Hongrie, dont la Slovaquie faisait partie, n'en serait pas exclue. Une telle époque n'est pas favorable aux journaux. Autrement dit, il avait pressenti que son journal n'aurait pas une longue vie. En effet, il devait servir avant tout de vecteur politique pour atteindre des objectifs, dont celui de la pérennisation de la langue, mais aussi le soutien de la littérature artistique. C'est pourquoi, une fois par semaine et plus tard deux fois par semaine, le journal comprenait un supplément littéraire, Orol Tatranský, l'aigle des Tatras.
1: L'éditorial culte est l'éditorial de Ludovít Štúr, dans les premiers numéros de son journal. Il s'intitule « Que voulons-nous à travers notre journal ?» D'autres éditoriaux de Štúr se sont inscrits dans l'histoire slovaque, par exemple. « La voix contre les voix. La vie des nations. Où est notre misère ? Ne nous laissons pas aller. » Et bien d'autres. Dans le journal Slovenské národné noviny sont publiés également les discours célèbres de Ludovít Štúr au Parlement hongrois, au tournant des années 1847-1848. Bien sûr, sont-ils rédigés et publiés en slovaque, alors qu'au Parlement, par obligation, Ludovít Štúr les a présentés en hongrois, dans un hongrois excellent, selon les témoins de l'époque.
0: Le journal Slovenské národné noviny a cessé d'être publié le 9 juin 1848. Ludovít Štúr avait déjà participé à Prague au congrès slave et il ressentait les prémices de la révolution couvrant sous les cendres. Quasi trois ans d'existence pour un journal national d'un petit pays soumis au grand empire austro-hongrois, ce fut un exploit dans son époque. Quant à Ludovít Štúr, que reste-t-il de lui dans la Slovaquie moderne? Il fut représenté sur les billets de 500 couronnes slovaques. La ville de Parkan fut rebaptisée en 1948 Štúrovo, en son honneur. Et en 1994, un astronome slovaque, Milan Antal, découvrit un astéroïde qu'il nomma Štúr. L'État slovaque créa également en son honneur l'ordre de Ludovít Štúr, l'équivalent de notre Légion d'honneur.
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0: Martin Chebesta, soyez le bienvenu. Je rappelle votre curriculum vitae pour ceux qui ne vous connaissent pas encore. Vous êtes journaliste au magazine Slovak Auto Motorsport, expert du secteur automobile et président du jury voiture de l'année en Slovaquie. Bonjour Martin Chebesta.
3: Bonjour Marion Evidal, c'est mon plaisir de vous revoir.
0: Est-ce que l'été s'est bien passé pour vous? Vous avez écumé les routes slovaques?
3: J'ai voyagé assez beaucoup sur les routes slovaques et j'ai vu que ça progresse, les routes s'améliorent et il y a toujours plaisir de voir que les routes sont mieux et l'environnement, les routes, toujours très beau.
0: De quoi allons-nous parler aujourd'hui?
3: Nous avons trois thèmes qui sont, actuels. Le premier thème, c'est chronotachygraphie, système électronique pour contrôler les chauffeurs des fourgons et des camionnettes. Après, ce sont les premières femmes au volant en République tchécoslovaque. Et après, c'est le début de la construction de l'autoroute D3 qui se trouve sur le nord de la Slovaquie.
0: Eh bien, c'est très bien ça. Eh bien, du coup, allons-y.

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1: Notre premier sujet, Martine Chebesta, c'est le chronotachygraphe.
2: Oui, le chronotachygraphe, c'est l'outil qui s'utilise dans les camions pour contrôler le chauffeur et la voiture. Mais la nouveauté, c'est que depuis le 1er juillet 2026, les règles du transport routier européen changent de manière significative pour les véhicules utilitaires légers. Dans le cadre du paquet mobilité de l'Union européenne, l'obligation de posséder un chronotachygraphe s'étend désormais aux véhicules de plus de 2,5 tonnes effectuant les trajets commerciaux internationaux ou des opérations de cabotage. J'aimerais expliquer le mot cabotage, si vous connaissez.
1: On dit ça aussi d'un chien. C'est un cabot, fait du cabotage.
2: Pas du tout. Le cabotage dans le sens de transport, ça veut dire que le chauffeur de l'entreprise slovaque fait un transport de marchandises dans un pays étranger. Ça veut dire un Slovaque fait le transport, par exemple, en France. Mais seulement en France. Par exemple, le transport de moutarde de Dijon à Paris.
1: Donc, un Slovaque qui vient en France,
2: oui,
1: prendre de la moutarde de Dijon à Dijon et va le transporter à Paris.
2: Oui, c'est
1: mais
2: ça.
1: Mais rien à voir avec la Slovaquie, finalement.
2: Tout à fait.
1: À part sa plaque d'immatriculation.
2: Voilà, c'est ça. Le chronotachygraphe est un appareil électronique installé directement dans l'habitacle de la voiture qui enregistre automatiquement la vitesse, la distance parcourue, ainsi que le temps de conduite et de repos des chauffeurs. Auparavant réservé aux grands camions, cet outil devient indispensable pour de nombreuses camionnettes et fourgons professionnels dès qu'ils franchissent une frontière. Il est toutefois essentiel de préciser que cette nouvelle réglementation vise uniquement le transport de marchandises et d'équipements à des fins professionnelles. Par conséquent, les voitures de transport de passagers et les véhicules personnels, même s'ils dépassent le poids de 2,5 tonnes, comme les grands véhicules familiaux, sont totalement exclus de cette obligation. Cela ne s'applique donc pas aux véhicules qui transportent des infirmières à domicile à travers l'Europe.
1: Je ne savais même pas que ça existait encore d'avoir des infirmières à domicile qui soient encore transportées à travers l'Europe.
2: Oui, c'est vraiment très populaire, même en Slovaquie. Et c'est beaucoup des femmes qui travaillent comme ça en Autriche, en Allemagne, en Suisse, et qui sont transportées presque quotidiennement ou chaque semaine de la Slovaquie aux pays de l'Europe occidentale. Et de mon point de vue, soit plus important pour ces voitures. Les chauffeurs des voitures avec les infirmiers sont responsables pour beaucoup des accidents des voitures. Cette réforme impose le respect de temps très strict de pause, notamment un arrêt obligatoire de 45 minutes après un maximum de 4,5 heures au volant, ainsi qu'une limite de conduite quotidienne fixée à 9 heures. De plus, chaque chauffeur doit utiliser une carte à puce nominative insérée dans un tachygraphe intelligent de deuxième génération. Ce système moderne utilise le positionnement par satellite pour enregistrer automatiquement chaque passage de frontière.
1: Avant ce chronotachygraphe, comment ça se passait en fait ?
2: Ça se passait que si les marchandises soient transportées par les grands camions, pour accélérer le transport, les entreprises utilisaient les petites camionnettes qui étaient hors de contrôle. Alors les chauffeurs, ils ont conduit pendant les heures et les heures, 12, 13, 14, 15.
1: Ça restait rentable pour l'entreprise quand même de diviser le grand camion dans plusieurs petites camionnettes ?
2: Parce qu'ils étaient capables de transporter le marchandise plus rapidement qu'un camion.
1: Et comment prennent ça les entreprises ?
2: Ils ne sont pas contents parce que ça augmente des prix, parce que le chronotachygraphe, ça coûte près de 2000 euros. Et effectivement, il doit travailler que 9 heures par jour. Et même si la camionnette est capable de rouler 130 km à l'heure sur l'autoroute, c'est seulement 9 heures qu'ils sont capables de travailler.
1: Donc il faut payer en plus une nuit d'hôtel.
2: C'est ça. Alors ça augmente des prix et au fin et en mesure, ça peut augmenter les prix de marchandises pour chacun.
1: Martine Chebesta, pour notre deuxième sujet, on va faire un petit cours d'histoire parce que vous allez nous parler des premières femmes à avoir leur permis de conduire.
2: Ah oui, c'est intéressant parce qu'en ancienne Tchécoslovaquie, c'était déjà 100 ans que les femmes ont eu la possibilité de conduire. Si on le compare avec les pays arabes où les femmes sont capables de conduire que depuis 8 ans, C'est vraiment une grande différence qui dit que la Tchécoslovaquie était un pays assez démocrate dans les années 20 et les années 30. Bon, regardons le sujet, parce qu'il y a un siècle, les femmes tchécoslovaques furent autorisées pour la première fois à adhérer à des associations automobiles. Au début du XXe siècle, l'accès des femmes à la conduite automobile en Slovaquie était un parcours semé d'embûches, exigeant à la fois une audace exceptionnelle et des ressources financières. À cette époque, obtenir le permis de conduite et posséder un véhicule n'était pas un simple choix de mobilité, mais un privilège élitiste. Les prix des écoles de conduite étaient du même niveau qu'un salaire mensuel, ce qui est comparable au prix actuel.
1: Oui, c'est vrai, ça n'a pas beaucoup changé, ça.
2: Non. Les prix des véhicules ont également évolué dans les mêmes proportions par rapport au salaire d'aujourd'hui. Si la voiture citadine aujourd'hui coûte 20 000 euros, 20 000 couronnes coûtait même une voiture citadine ou de base dans les années 20 et 30.
1: Martine, je voudrais revenir sur l'obtention du permis de conduire. Il y avait des auto-écoles à l'époque, c'était pas leur mari qui leur apprenait à conduire, par exemple?
2: Non. Si c'était les femmes ou les hommes, ils étaient obligés également de passer une école conduite pour obtenir le permis de conduire. C'était composé de la théorie, de conduite pratique, mais ça consistait aussi de construction des voitures pour apprendre à réparer ou changer roues, changer bougies, etc.
1: C'était mieux avant.
2: Ah, je ne sais pas comment c'est aujourd'hui, mais comme je sais, une partie de auto-école connaître la construction des voitures. Pas tellement exact et détaillé comme avant.
1: Au-delà de l'aspect financier, il y avait aussi le regard critique quand même.
2: Ah oui, si vous regardez les années 20 et les années 30, le regard aux femmes au volant, c'était pas quelque chose que les hommes voulaient voir à l'époque. Et ce malgré le fait que les femmes causaient moins d'accidents que les hommes à l'époque. Cependant, au fil du temps, elles ont commencé à apparaître au volant de taxi, de bus et surtout à partir des années 50, des tracteurs. Parce que c'était l'époque où les rôles des hommes et des femmes dans la société s'égalisaient. Alors les femmes qui étaient capables de faire, disons, les rôles ou les postes masculins étaient les héroïnes. Les femmes se sont également illustrées en tant que pilotes automobiles. En 1926, Mila Stromeková, née Englertová, avait participé à 20 courses et remporté plusieurs d'entre elles. Elle gagna en popularité parcourant de longues distances, comme lors de son voyage en Suisse en voiture.
1: Depuis la Slovaquie?
2: Depuis Bratislava. Vous le connaissez bien?
1: J'habite pas en Suisse, moi, malheureusement, mais bon, je vais encore plus loin. Justement, le chrono tachygraphe, il est prêt dans tous les sens parce que je fais plus de 9 heures de route.
2: Alors, imaginez qu'est-ce que c'était dans les années 20 de conduire de Bratislava jusqu'en Suisse. Alors, elle était la sœur d'un célèbre pilote automobile, August Englert, l'un des premiers concessionnaires automobiles à Bratislava. Elle épousait Josef Stromek, représentant du constructeur automobile autrichien Steyr en Slovaquie. Son mari l'initia aux activités de Vienna Touring Club. La carrière de Stromeková atteignit son apogée en 1933 lorsqu'elle remporta la course féminine de Vienne dans la catégorie de plus de 2 litres avec la voiture de la marque Steyr. La même année, elle reçut également la plus haute distinction au club. Il faut nommer aussi Eliška Junková, née en 1900, la plus grande légende automobile de l'ancien espace tchécoslovaque. Surnommée la reine du volant, elle est devenue, dans les années 1920, l'une des femmes les plus rapides de la planète. Au volant de sa célèbre Bugatti, elle rivalisait de égal à égal avec les meilleurs pilotes masculins de son époque. Son plus grand exploit reste la participation à la mythique et dangereuse course de Targa Florio en Sicile en 1928, où elle a mené la course avant de terminer à une exceptionnelle 5e place, marquant à jamais l'histoire du sport automobile mondial.
1: C'est bien, on les connaît pas ça, hein, ces deux personnages féminines slovaques.
2: Je dois dire que la première, je connais pas non plus, mais Eliška Junková, elle était une Tchèque. Et elle était vraiment connue dans le territoire parmi les connaisseurs de sport automobile.
1: Est-ce qu'aujourd'hui, il y a toujours des femmes slovaques qui brillent au palmarès des courses automobiles ou dans le secteur automobile?
2: Oui, une des absolument meilleures, c'est Michaela Dorčíková, qui opère aussi avec notre magazine. Et c'est une femme qui représente la Slovaquie aux courses automobiles, non seulement au rallye, mais aussi des voitures de piste. Et elle a représenté la Slovaquie aux Jeux européens à Bakou. Elle a gagné beaucoup de palmarès et on peut dire qu'elle est parmi les femmes les plus rapides du monde.
1: Martin Chebesta, on continue et on termine avec notre troisième thème. Oh, que c'est redondant, c'est encore une histoire d'autoroute.
2: Oui, en connaissant les routes, le réseau routier slovaque, il faut toujours dire s'il y a de nouvelles autoroutes, si la nouvelle autoroute est en construction. Et actuellement, c'est vraiment important parce que c'est l'autoroute qui lie la Pologne avec la Slovaquie et qui sera à partir de corridor nord-sud de mer Baltique aux mers Méditerranée.
1: Waouh, sacré corridor.
2: Oui, oui. On peut dire que ce sont les dernières 31 kilomètres qui manquent.
1: Oh, mince alors. Il reste 30 bornes. C'est ça qu'on attend depuis des décennies?
2: Oui, bien sûr.
1: Mon Dieu.
2: Alors, vous comprenez bien que c'est vraiment important d'en parler. La construction de l'autoroute Détroit dans la région de Kysuce, au nord de la Slovaquie, est entrée dans une phase pleinement active, le chantier ayant officiellement débuté sur l'ensemble des trois tronçons manquants. Attendu depuis plusieurs décennies, ces travaux majeurs visent à bâtir 26 km de voies rapides pour relier définitivement la ville de Žilina à la frontière polonaise. Le déploiement des engins marque un tournant historique pour libérer la vallée d'un flux critique oscillant entre 25 000 à 28 000 véhicules par jour, dont des milliers de poids lourds qui provoquent des embouteillages interminables.
1: Alors oui, on comprend mieux que c'est vraiment très important.
2: Oui, oui, 30 000 voitures par jour, c'est énorme.
1: Ça étouffe complètement les villes et villages. Et c'est vrai que ça manquait, parce qu'on veut faire du tourisme vers la Pologne, et malheureusement, on est obligé après d'emprunter plein de petites routes pour accéder à la frontière. Quand est-ce que c'est prévu d'être terminé? 2050.
2: Non, ça doit être beaucoup plus rapide. Les premières estimations sont vers 2030.
1: Quand même, 3 ans, donc 10 km par an.
2: Espérons.
1: Voilà.
2: Espérons. En détournant le transport international, le projet va radicalement réduire la circulation locale. Par exemple, le village d'Oškerda verra disparaître environ 12 000 voitures et 6 000 camions par jour de son centre.
1: Quand ça sera inauguré, je ne sais pas si vous aurez encore votre rubrique en 2030 ici, chez nous sur RSI, vous nous en direz plus.
2: C'est sûr, l'autoroute Détroit, soyez sûr que j'aimerais en parler même après l'inauguration.
1: Bon, Martin Chebesta, nous avons terminé pour aujourd'hui. On souhaite une très bonne rentrée à nos auditeurs. Les trajets travail-maison et l'école pour certains vont reprendre. Alors soyez prudents sur les routes. Et nous, Martine, nous nous retrouvons fin septembre pour une nouvelle rubrique.
2: Bonne journée, bonne chance et bonne arrivée au bout de chemin.
1: Cette émission est maintenant terminée. Je vous retrouve la semaine prochaine pour de nouveaux reportages sur la Slovaquie. En attendant, portez-vous bien et à bientôt.

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1: Soyez les bienvenus à l'écoute du bloc d'actualité préparé et présenté ce mercredi 26 août 2026 par Kristina Hanáková selon les sources des agences de presse slovaques. Nous voici avec nos principaux titres.
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1: Soutien à l'adhésion du Monténégro à l'Union européenne. La Slovaquie refuse des coupes dans la cohésion et l'agriculture. Le chef de la diplomatie slovaque en Croatie. Le président monténégrin Jakov Milatović a rencontré à Bratislava le président Peter Pellegrini, le président du Parlement Richard Draghi et le premier ministre Robert Fico. Les discussions ont principalement porté sur l'adhésion du Monténégro à l'Union européenne. Les responsables slovaques ont soutenu l'ambition du pays de devenir membre de l'Union européenne en 2028. Les partenaires ont également évoqué le renforcement de la coopération économique, notamment dans les domaines de l'énergie, des transports, du tourisme et de la numérisation, ainsi que leur coopération au sein des organisations internationales. À l'issue de sa rencontre lundi 24 août avec le président du Conseil européen, Antonio Costa, le premier ministre Robert Fico a déclaré que la Slovaquie souhaitait préserver une politique de cohésion et une politique agricole forte dans le budget de l'Union européenne pour la période 2028-2034 et s'opposer à toute réduction de leur financement. La compétitivité de l'UE et les prix élevés de l'énergie figuraient également au programme des discussions. Robert Fico a souligné la nécessité de réduire les coûts énergétiques. La Slovaquie soutient par ailleurs l'élargissement de l'Union, mais selon le Premier ministre, tous les pays candidats, y compris l'Ukraine, doivent remplir les mêmes conditions sans exception. Le ministre des Affaires étrangères, Juraj Blanar, s'est rendu ce mercredi en Croatie où il s'entretient avec de hauts responsables du pays du développement des relations slovaco-croates et de la coopération sur les questions européennes et internationales. Il doit également intervenir lors de la conférence des diplomates croates et rendre hommage aux victimes auprès de plusieurs monuments commémoratifs importants.
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1: Le nombre de ressortissants de pays hors de l'Union européenne travaillant en Slovaquie a presque triplé au cours des 6 dernières années, alors qu'ils étaient environ 43 000 en juin 2020. Ils sont aujourd'hui plus de 120 000. Les travailleurs étrangers occupent ainsi une place croissante sur le marché du travail slovaque, mais leur répartition reste très inégale selon les régions. C'est l'ouest de la Slovaquie qui en accueille le plus grand nombre. La part des étrangers titulaires d'un permis de travail classique employé dans les régions de Bratislava est passée d'environ 32 à près de 44%. À l'inverse, les régions de Banská Bystrica, Prešov et Košice réunies ont vu leur part diminuer, passant de près de 13 à environ 8%. Ces statistiques ne reflètent toutefois pas entièrement la présence réelle des travailleurs étrangers dans les différentes régions. Outre les personnes titulaires d'un permis de travail, un nombre important d'étrangers peuvent travailler en Slovaquie sur la base d'une simple déclaration dite carte d'information. C'est notamment le cas des Ukrainiens bénéficiant de la protection temporaire. Dans les statistiques, leur lieu de travail peut correspondre au siège de leur employeur ou de leur agence d'intérim, même s'ils vivent et travaillent en réalité dans une autre région. Ces dernières années, les pays d'origine des travailleurs étrangers se sont également diversifiés. Les ressortissants d'Inde, d'Ouzbékistan, du Vietnam, des Philippines ou encore du Népal sont de plus en plus nombreux. Ils occupent principalement des emplois ouvriers et peu qualifiés dans l'industrie, la logistique, le bâtiment, les transports ou l'agriculture. Selon William Palanik, économiste à l'Académie slovaque des sciences et président de l'Institut pour l'emploi, cette main-d'œuvre étrangère ne compense que partiellement le recul de la population en âge de travailler. La Slovaquie compte toujours plus de 100 000 demandeurs d'emploi inscrits, auxquels s'ajouterait un nombre comparable de personnes en âge de travailler qui ne figurent pas dans les régions des services d'emploi.
2: Bonjour à tous, chers auditeurs de Radio Slovaquie Internationale. Marie-Ondine au micro pour vous accueillir dans cette émission consacrée à la politique, à l'économie et au sociétal qu'est ce petit pays niché au cœur de l'Europe qu'est la Slovaquie. Les mots ont une force énorme, la plume est plus forte que l'épée. De cette vieille sagesse de l'humanité s'est inspiré l'illustre personnage de l'histoire slovaque Ludovic Štúr, fondateur, entre autres, du tout premier journal slovaque dont vous sera racontée sa création. La seconde partie d'émission, c'est avec Martin Chevesta que nous la passons. Notre expert et journaliste automobile viendra nous parler de chronotachygraphes, des premières femmes tchécoslovaques au volant et encore d'autoroutes. Si, si, encore, mais là, ça va changer la vie de beaucoup d'habitants. Romana, notre ingénieur du son, est là, tandis que Radomir vous a préparé l'interlude musical slovaque. Marie-Ondine, au micro, comme tous les mercredis, nous sommes tous prêts, l'êtes-vous aussi, car l'émission commence.
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0: Parlons maintenant d'une autre personnalité slovaque, aux antipodes de la première, Ludovít Štúr. Il est l'une des figures incontournables de l'histoire slovaque. Homme politique, philosophe, historien, linguiste, enseignant, écrivain, poète, journaliste d'opinion, romancier, rédacteur et pédagogue, on se demande encore comment il trouve encore le temps de dormir. Vous l'aurez vite compris, amis auditeurs, l'on pourrait consacrer une émission entière sur sa vie et ses actions. Je crois même que cela pourrait déborder sur l'émission de demain chez ma collègue Christina. Non, ici, ce dont j'ai envie de vous parler est la création du tout premier périodique politique en Slovaquie, le bi-hebdomadaire Slovenské národné noviny, le journal national slovaque, par Ludovít Štúr. Publié pour la première fois, il y a 177 ans, le 1er août 1845.
1: Ludovít Štúr est le plus grand représentant de la vie nationale de son pays, leader de la renaissance nationale de la première moitié du 19e siècle et codificateur de la langue écrite slovaque fondée, sur les dialectes de Slovaquie centrale, aux environs de 1843, qui est le langage standard slovaque aujourd'hui. Si difficile à apprendre pour les étrangers. On ne dira pas merci. Il est aussi l'une des figures dirigeantes du soulèvement slovaque dans les années 1848-1849 et député de la chambre hongroise de la ville de Zvolen dans ces mêmes années.
0: Ludovít Štúr a fait en sorte qu'après la codification de la langue slovaque, un journal soit publié en cette langue nouvellement légalisée. Obtenir l'autorisation des autorités de Vienne de le publier lui a coûté beaucoup d'efforts, d'endurance et de nerfs. Mais il a tenu bon, comprenant très bien que le seul un journal régulièrement publié pouvait répandre sur tout le territoire de la Slovaquie non seulement la nouvelle de la naissance du Slovaque littéraire, mais en permettre l'approche aux Slovaques et connaître de leurs yeux comment cette langue se pratique. On y trouve ses fervents partisans ainsi que ses farouches opposants en ce qui concerne la forme de la langue. Des patriotes tchèques font partie de ces opposants qui interprètent cette action comme une trahison nationale et un éloignement des Tchèques.
1: Le journal Slovenské národné noviny a commencé à être publié le 1er août 1845 à Bratislava, et cela deux fois par semaine, le mardi et le vendredi.

0: Et plus tard, deux fois par semaine, le journal comprenait un supplément littéraire, Orol Tatransky, l'aigle des Tatras.
1: L'éditorial culte est l'éditorial de Ludovic Tour, dans les premiers numéros de son journal. Il s'intitule « Que voulons-nous à travers notre journal ?» D'autres éditoriaux de Tour se sont inscrits dans l'histoire slovaque, par exemple. « La voix contre les voix. La vie des nations. Où est notre misère ?»« Ne nous laissons pas aller. » Et bien d'autres. Dans le journal Slovenské narodné noviny sont publiés également les discours célèbres de Ludovic Tour au Parlement hongrois, au tournant des années 1847-1848. Bien sûr, sont-ils rédigés et publiés en slovaque, alors qu'au Parlement, par obligation, Ludovic Tour les a présentés en hongrois, dans un hongrois excellent, selon les témoins de l'époque.
0: Le journal Slovenské narodné noviny a cessé d'être publié le 9 juin 1848. Ludovic Tour avait déjà participé à Prague au congrès slave et il ressentait les prémices de la révolution couvrant sous les cendres. Quasi 3 ans d'existence pour un journal national d'un petit pays soumis au grand empire austro-hongrois, ce fut un exploit dans son époque. Quant à Ludovic Tour, que reste-t-il de lui dans la Slovaquie moderne? Il fut représenté sur les billets de 500 couronnes slovaques. La ville de Parkan fut rebaptisée en 1948 Štúrovo, en son honneur. Et en 1994, un astronome slovaque, Milan Antal, découvrit un astéroïde qu'il nomma Tour. L'État slovaque créa également en son honneur l'ordre de Ludovic Tour, l'équivalent de notre Légion d'honneur.
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0: Martin Chebesta, soyez le bienvenu. Je rappelle votre curriculum vitae pour ceux qui ne vous connaissent pas encore. Vous êtes journaliste au magazine Slovak Auto Motorsport, expert du secteur automobile et président du jury voiture de l'année en Slovaquie. Bonjour Martin Chebesta.
3: Bonjour Marion Evidal, c'est mon plaisir de vous revoir.
0: Est-ce que l'été s'est bien passé pour vous? Vous avez écumé les routes slovaques?
3: J'ai voyagé assez beaucoup sur les routes slovaques et j'ai vu que ça progresse, les routes s'améliorent et il y a toujours plaisir de voir que les routes sont mieux et l'environnement, les routes, toujours très beau.
0: De quoi allons-nous parler aujourd'hui?
3: Nous avons 3 thèmes qui sont, actuels. Le premier thème, c'est chronotachygraphie, système électronique pour contrôler les chauffeurs des fourgons et des camionnettes. Après, ce sont les premières femmes au volant en République tchécoslovaque. Et après, c'est le début de la construction de l'autoroute D3 qui se trouve sur le nord de la Slovaquie.
0: Eh bien, c'est très bien ça. Eh bien, du coup, allons-y.

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1: Notre premier sujet, Martine Chebesta, c'est le chrono-tachygraphe.
2: Oui, le chrono-tachygraphe, c'est l'outil qui s'utilise dans les camions pour contrôler le chauffeur et la voiture. Mais la nouveauté, c'est que depuis le 1er juillet 2026, les règles du transport routier européen changent de manière significative pour les véhicules utilitaires légers. Dans le cadre du paquet mobilité de l'Union européenne, l'obligation de posséder un chronotachygraphe s'étend désormais aux véhicules de plus de 2,5 tonnes effectuant les trajets commerciaux internationaux ou des opérations de cabotage. J'aimerais expliquer le mot cabotage, si vous connaissez.
1: On dit ça aussi d'un chien. C'est un cabot, fait du cabotage.
2: Pas du tout. Le cabotage dans le sens de transport, ça veut dire que le chauffeur de l'entreprise slovaque fait un transport de marchandises dans un pays étranger. Ça veut dire un Slovaque fait le transport, par exemple, en France. Mais seulement en France. Par exemple, le transport de moutarde de Dijon à Paris.
1: Donc, un Slovaque qui vient en France,
2: oui,
1: prendre de la moutarde de Dijon à Dijon et va le transporter à Paris.
2: Oui, c'est
1: mais
2: ça.
1: Mais n'a rien à voir avec la Slovaquie, finalement.
2: Tout à fait.
1: À part sa plaque d'immatriculation.
2: Voilà, c'est ça. Le chronotachygraphe est un appareil électronique installé directement dans l'habitacle de la voiture qui enregistre automatiquement la vitesse, la distance parcourue, ainsi que le temps de

0: conduite et de repos des chauffeurs. Auparavant réservé aux grands camions, cet outil devient indispensable pour de nombreuses camionnettes et fourgons professionnels dès qu'ils franchissent une frontière. Il est toutefois essentiel de préciser que cette nouvelle réglementation vise uniquement le transport de marchandises et d'équipements à des fins professionnelles. Par conséquent, les voitures de transport de passagers et les véhicules personnels, même s'ils dépassent le poids de 2,5 tonnes, comme les grands véhicules familiaux, sont totalement exclus de cette obligation. Cela ne s'applique donc pas aux véhicules qui transportent des infirmières à domicile à travers l'Europe.
1: Je ne savais même pas que ça existait encore, d'avoir des infirmières à domicile qui soient encore transportées à travers l'Europe.
0: Oui, c'est vraiment très populaire, même en Slovaquie. Et c'est beaucoup des femmes qui travaillent comme ça en Autriche, en Allemagne, en Suisse, et qui sont transportées presque quotidiennement ou chaque semaine de la Slovaquie aux pays de l'Europe occidentale. Et de mon point de vue, soit plus important pour ces voitures. Les chauffeurs des voitures avec les infirmiers sont responsables pour beaucoup des accidents des voitures. Cette réforme impose le respect de temps très strict de pause, notamment un arrêt obligatoire de 45 minutes après un maximum de 4,5 heures au volant, ainsi qu'une limite de conduite quotidienne fixée à 9 heures. De plus, chaque chauffeur doit utiliser une carte à puce nominative insérée dans un tachygraphe intelligent de deuxième génération. Ce système moderne utilise le positionnement par satellite pour enregistrer automatiquement chaque passage de frontière.
1: Avant ce chronotachygraphe, comment ça se passait en fait ?
0: Ça se passait que si le marchandise soit transporté par les grands camions, pour accélérer le transport, les entreprises utilisaient les petites camionnettes qui étaient hors de contrôle. Alors les chauffeurs, ils ont conduit pendant les heures et les heures, 12, 13, 14, 15.
1: Ça restait rentable pour l'entreprise quand même de diviser le grand camion dans plusieurs petites camionnettes ?
0: Parce qu'ils étaient capables de transporter le marchandise plus rapidement qu'un camion.
1: Et comment prennent ça les entreprises ?
0: Ils sont pas contents parce que ça augmente des prix, parce que le chronotachygraphe, ça coûte près de 2000 euros. Et effectivement, il doit travailler que 9 heures par jour. Et même si la camionnette est capable de rouler 130 km à l'heure sur l'autoroute, c'est seulement 9 heures qu'ils sont capables de travailler.
1: Donc il faut payer en plus une nuit d'hôtel.
0: C'est ça. Alors ça augmente des prix et au fin et à mesure, ça peut augmenter les prix de marchandises pour chacun.
1: Martine Chebesta, pour notre deuxième sujet, on va faire un petit cours d'histoire parce que vous allez nous parler des premières femmes à avoir leur permis de conduire.
0: Ah oui, c'est intéressant parce qu'en ancienne Tchécoslovaquie, c'était déjà 100 ans que les femmes ont eu la possibilité de conduire. Si on le compare avec les pays arabes où les femmes sont capables de conduire que depuis 8 ans, c'est vraiment une grande différence qui dit que la Tchécoslovaquie était un pays assez démocrate dans les années 20 et les années 30. Bon, regardons le sujet parce qu'il y a un siècle, les femmes tchécoslovaques furent autorisées pour la première fois à adhérer à des associations automobiles. Au début du XXe siècle, l'accès des femmes à la conduite automobile en Slovaquie était un parcours semé d'embûches, exigeant à la fois une audace exceptionnelle et des ressources financières. À cette époque, obtenir le permis de conduite et posséder un véhicule n'était pas un simple choix de mobilité, mais un privilège élitiste. Les prix des écoles de conduite étaient du même niveau qu'un salaire mensuel, ce qui est comparable au prix actuel.
1: Oui, c'est vrai, ça n'a pas beaucoup changé, ça.
0: Non. Les prix des véhicules ont également évolué dans les mêmes proportions par rapport au salaire d'aujourd'hui. Si la voiture citadine aujourd'hui coûte 20 000 euros, 20 000 couronnes coûtait même une voiture citadine ou de base dans les années 20 et 30.
1: Martine, je voudrais revenir sur l'obtention du permis de conduire. Il y avait des auto-écoles à l'époque, c'était pas leur mari qui leur apprenait à conduire, par exemple ?
0: Non. Si c'était les femmes ou les hommes, ils étaient obligés également de passer une école conduite pour obtenir le permis de conduire. C'était composé de la théorie, de conduite pratique, mais ça consistait aussi de construction des voitures pour apprendre à réparer ou changer roues, changer bougies, etc.
1: Ah. C'était mieux avant.
0: Ah, je ne sais pas comment c'est aujourd'hui, mais comme je sais, une partie de auto-école connaître la construction des voitures. Pas tellement exact et détaillé comme avant.
1: Au-delà de l'aspect financier, il y avait aussi le regard critique quand même.
0: Ah oui, si vous regardez les années 20 et les années 30, le regard aux femmes au volant, c'était pas quelque chose que les hommes voulaient voir à l'époque. Et c'est malgré le fait que les femmes causaient moins d'accidents que les hommes à l'époque. Cependant, au fil du temps, elles ont commencé à apparaître au volant de taxi, de bus et surtout à partir des années 50, des tracteurs. Parce que c'était l'époque où les rôles des hommes et des femmes dans la société s'égalisaient. Alors les femmes qui étaient capables de faire, disons, les rôles ou les postes masculins étaient les héroïnes. Les femmes se sont également illustrées en tant que pilotes automobiles. En 1926, Mila Stromekova, née Englertova, avait participé à 20 courses et remporté plusieurs d'entre elles. Elle gagna en popularité parcourant de longues distances, comme lors de son voyage en Suisse en voiture.
1: Depuis la Slovaquie ?
0: Depuis Bratislava. Vous le connaissez bien ?
1: J'habite pas en Suisse, moi, malheureusement, mais bon, je vais encore plus loin. Justement, le chrono-tachygraphe, il piperait dans tous les sens parce que je fais plus de 9 heures de route.
0: Alors, imaginez qu'est-ce que c'était dans les années 20 de conduire de Bratislava jusqu'en Suisse. Alors, elle était la sœur d'un célèbre pilote automobile, August Englert, l'un des premiers concessionnaires automobiles à Bratislava. Elle épousa Josef Stromek, représentant du constructeur automobile autrichien Steyr en Slovaquie. Son mari l'initia aux activités de Vienna Touring Club. La carrière de Stromekova atteignit son apogée en 1933 lorsqu'elle remporta la course féminine de Vienne dans la catégorie de plus de 2 litres avec la voiture de la marque Steyr. La même année, elle reçut également la plus haute distinction au club. Il faut nommer aussi Eliška Junková, née en 1900, la plus grande légende automobile de l'ancien espace tchécoslovaque. Surnommée la reine du volant, elle est devenue, dans les années 1920, l'une des femmes les plus rapides de la planète. Au volant de sa célèbre Bugatti, elle rivalisait de égal à égal avec les meilleurs pilotes masculins de son époque. Son plus grand exploit reste la participation à la mythique et dangereuse course de Targa Florio en Sicile en 1928, où elle a mené la course avant de terminer à une exceptionnelle 5e place, marquant à jamais l'histoire du sport automobile mondial.
1: C'est bien, on ne les connaît pas ça, hein, ces deux personnages féminines slovaques.
0: Je dois dire que la première, je ne connais pas non plus, mais Eliška Junková, elle était une Tchèque. Et elle était vraiment connue dans le territoire parmi les connaisseurs de sport automobile.
1: Est-ce qu'aujourd'hui, il y a toujours des femmes slovaques qui brillent au palmarès des courses automobiles ou dans le secteur automobile ?
0: Oui, une des absolument meilleures, c'est Michaela Dorčíková, qui opère aussi avec notre magazine. Et c'est une femme qui représente la Slovaquie aux courses automobiles, non seulement au rallye, mais aussi des voitures de piste. Et elle a représenté la Slovaquie aux Jeux européens à Bakou. Et elle a gagné beaucoup de palmarès. Et on peut dire qu'elle est parmi les femmes les plus rapides du monde.
1: Martin Chebesta, on continue et on termine avec notre troisième thème. Oh, que c'est redondant, c'est encore une histoire d'autoroute.
0: Oui, en connaissant les routes, le réseau routier slovaque, il faut toujours dire s'il y a de nouvelles autoroutes, si la nouvelle autoroute est en construction. Et actuellement, c'est vraiment important parce que c'est l'autoroute qui lie la Pologne avec la Slovaquie et qui sera à partir de corridor nord-sud de mer Baltique aux mers Méditerranée.
1: Waouh, sacré corridor.
0: Oui, oui. On peut dire que ce sont les dernières 31 kilomètres qui manquent.
1: Oh, mince alors. Il reste 30 bornes. C'est ça qu'on attend depuis des décennies.
0: Oui, bien sûr.
1: Mon Dieu.
0: Alors, vous comprenez bien que c'est vraiment important d'en parler. La construction de l'autoroute Détroit dans la région de Kisuce, au nord de la Slovaquie, est entrée dans une phase pleinement active, le chantier ayant officiellement débuté sur l'ensemble des trois tronçons manquants. attendu depuis plusieurs décennies. Ces travaux majeurs visent à bâtir 26 km de voies rapides pour relier définitivement la ville de Žilina à la frontière polonaise. Le déploiement des engins marque un tournant historique pour libérer la vallée d'un flux critique oscillant entre 25 000 à 28 000 véhicules par jour, dont des milliers de poids lourds qui provoquent des embouteillages interminables.
1: Alors oui, on comprend mieux que c'est vraiment très important.
0: Oui, oui, 30 000 voitures par jour, c'est énorme.
1: Ça étouffe complètement les villes et villages. Et c'est vrai que ça manquait, parce qu'on veut faire du tourisme vers la Pologne. Et malheureusement, on est obligé après d'emprunter plein de petites routes pour accéder à la frontière. Quand est-ce que c'est prévu d'être terminé? 2050.
0: Non, ça doit être beaucoup plus rapide. Les premières estimations sont vers 2030.
1: Quand même, 3 ans, donc 10 km par an.
0: Espérons.
1: Voilà.
0: Espérons. En détournant le transport international, le projet va radicalement réduire la circulation locale. Par exemple, le village d'Oshkerda verra disparaître environ 12 000 voitures et 6 000 camions par jour de son centre.
1: Quand ça sera inauguré, je ne sais pas si vous aurez encore votre rubrique en 2030 ici, chez nous sur RSI, vous nous en direz plus.
0: Non, c'est sûr, l'autoroute des Trois, soyez sûr que j'aimerais en parler même après l'inauguration.
1: Bon, Martine Chebesta, nous avons terminé pour aujourd'hui. On souhaite une très bonne rentrée à nos auditeurs. Les trajets travail-maison et l'école pour certains vont reprendre. Alors soyez prudents sur les routes. Et nous, Martine, nous nous retrouvons fin septembre pour une nouvelle rubrique.
0: Bonne journée, bonne chance et bonne arrivée au bout de chemin.
1: Cette émission est maintenant terminée. Je vous retrouve la semaine prochaine pour de nouveaux reportages sur la Slovaquie. En attendant, portez-vous bien et à bientôt.

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1: Soyez les bienvenus à l'écoute du blog d'actualité préparé et présenté ce mercredi 26 août 2026 par Kristina Hanáková selon les sources des agences de presse slovaques. Nous voici avec nos principaux titres.
0: La Slovaquie à la une.
1: Soutien à l'adhésion du Monténégro à l'Union européenne. La Slovaquie refuse des coupes dans la cohésion et l'agriculture. Le chef de la diplomatie slovaque en Croatie. Le président monténégrin Jakov Milatović a rencontré à Bratislava le président Peter Pellegrini, le président du Parlement Richard Draghi et le premier ministre Robert Fico. Les discussions ont principalement porté sur l'adhésion du Monténégro à l'Union européenne. Les responsables slovaques ont soutenu l'ambition du pays de devenir membre de l'Union européenne en 2028. Les partenaires ont également évoquer le renforcement de la coopération économique, notamment dans les domaines de l'énergie, des transports, du tourisme et de la numérisation, ainsi que leur coopération au sein des organisations internationales. À l'issue de sa rencontre lundi 24 août avec le président du Conseil européen, Antonio Costa, le premier ministre Robert Fico a déclaré que la Slovaquie souhaitait préserver une politique de cohésion et une politique agricole forte dans le budget de l'Union européenne pour la période 2028-2034 et s'opposer à toute réduction de leur financement. La compétitivité de l'UE et les prix élevés de l'énergie figuraient également au programme des discussions. Robert Fico a souligné la nécessité de réduire les coûts énergétiques. La Slovaquie soutient par ailleurs l'élargissement de l'Union, mais selon le Premier ministre, tous les pays candidats, y compris l'Ukraine, doivent remplir les mêmes conditions sans exception. Le ministre des Affaires étrangères, Juraj Blanar, s'est rendu ce mercredi en Croatie où il s'entretient avec de hauts responsables du pays du développement des relations slovaco-croates et de la coopération sur les questions européennes et internationales. Il doit également intervenir lors de la conférence des diplomates croates et rendre hommage aux victimes auprès de plusieurs monuments commémoratifs importants.
0: Gros plan.
1: Le nombre de ressortissants de pays hors de l'Union européenne travaillant en Slovaquie a presque triplé au cours des 6 dernières années, alors qu'ils étaient environ 43 000 en juin 2020. Ils sont aujourd'hui plus de 120 000. Les travailleurs étrangers occupent ainsi une place croissante sur le marché du travail slovaque, mais leur répartition reste très inégale selon les régions. C'est l'ouest de la Slovaquie qui en accueille le plus grand nombre. La part des étrangers titulaires d'un permis de travail classique employé dans la région de Bratislava est passée d'environ 32 à près de 44%. À l'inverse, les régions de Banska Bystrica, Prešov et Košice réunies ont vu leur part diminuer, passant de près de 13 à environ 8%. Ces statistiques ne reflètent toutefois pas entièrement la présence réelle des travailleurs étrangers dans les différentes régions. Outre les personnes titulaires d'un permis de travail, un nombre important d'étrangers peuvent travailler en Slovaquie sur la base d'une simple déclaration dite carte d'information. C'est notamment le cas des Ukrainiens bénéficiant de la protection temporaire. Dans les statistiques, leur lieu de travail peut correspondre au siège de leur employeur ou de leur agence d'intérim, même s'ils vivent et travaillent en réalité dans une autre région. Ces dernières années, les pays d'origine des travailleurs étrangers se sont également diversifiés. Les ressortissants d'Inde, d'Ouzbékistan, du Vietnam, des Philippines ou encore du Népal sont de plus en plus nombreux. Ils occupent principalement des emplois ouvriers et peu qualifiés dans l'industrie, la logistique, le bâtiment, les transports ou l'agriculture. Selon William Parlanik, économiste à l'Académie slovaque des sciences et président de l'Institut pour l'emploi, cette main-d'œuvre étrangère ne compense que partiellement le recul de la population en âge de travailler. La Slovaquie compte toujours plus de 100 000 demandeurs d'emploi inscrits, auxquels s'ajouterait un nombre comparable de personnes en âge de travailler qui ne figurent pas dans les régions des services d'emploi.
2: Bonjour à tous, chers auditeurs de Radio Slovaquie Internationale. Marie-Ondine au micro pour vous accueillir dans cette émission consacrée à la politique, à l'économie et au sociétal qu'est ce petit pays niché au cœur de l'Europe qu'est la Slovaquie. Les mots ont une force énorme. La plume est plus forte que l'épée. De cette vieille sagesse de l'humanité s'est inspiré l'illustre personnage de l'histoire slovaque Ludovic Štúr, fondateur, entre autres, du tout premier journal slovaque dont vous sera racontée sa création. La seconde partie d'émission, c'est avec Martin Chevesta que nous la passons. Notre expert et journaliste automobile viendra nous parler de chronotachygraphes, des premières femmes tchécoslovaques au volant et encore d'autoroutes. Si, si, encore, mais là, ça va changer la vie de beaucoup d'habitants. Romana, notre ingénieur du son, est là, tandis que Radomir vous a préparé l'interlude musicale slovaque. Marie-Ondine, au micro, comme tous les mercredis, nous sommes tous prêts, l'êtes-vous aussi, car l'émission commence.
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0: Parlons maintenant d'une autre personnalité slovaque, aux antipodes de la première, Ludovít Štúr. Il est l'une des figures incontournables de l'histoire slovaque. Homme politique, philosophe, historien, linguiste, enseignant, écrivain, poète, journaliste d'opinion, romancier, rédacteur et pédagogue, on se demande encore comment il trouve encore le temps de dormir. Vous l'aurez vite compris, amis auditeurs, l'on pourrait consacrer une émission entière sur sa vie et ses actions. Je crois même que cela pourrait déborder sur l'émission de demain chez ma collègue Christina. Non, ici, ce dont j'ai envie de vous parler est la création du tout premier périodique politique en Slovaquie, le bi-hebdomadaire Slovenské národné noviny, le journal national slovaque, par Ludovít Štúr. Publié pour la première fois, il y a 177 ans, le 1er août 1845.
1: Ludovít Štúr est le plus grand représentant de la vie nationale de son pays, leader de la renaissance nationale de la première moitié du 19e siècle et codificateur de la langue écrite slovaque fondée, sur les dialectes de Slovaquie centrale, aux environs de 1843, qui est le langage standard slovaque aujourd'hui. Si difficile à apprendre pour les étrangers. On ne dira pas merci. Il est aussi l'une des figures dirigeantes du soulèvement slovaque dans les années 1848-1849 et député de la chambre hongroise de la ville de Zvolen dans ces mêmes années.
0: Ludovít Štúr a fait en sorte qu'après la codification de la langue slovaque, un journal soit publié en cette langue nouvellement légalisée. Obtenir l'autorisation des autorités de Vienne de le publier lui a coûté beaucoup d'efforts, d'endurance et de nerfs. Mais il a tenu bon, comprenant très bien que le seul un journal régulièrement publié pouvait répandre sur tout le territoire de la Slovaquie non seulement la nouvelle de la naissance du Slovaque littéraire, mais en permettre l'approche aux Slovaques et connaître de leurs yeux comment cette langue se pratique. On y trouve ses fervents partisans ainsi que ses farouches opposants en ce qui concerne la forme de la langue. Des patriotes tchèques font partie de ces opposants qui interprètent cette action comme une trahison nationale et un éloignement des Tchèques.
1: Le journal Slovenské národné noviny a commencé à être publié le 1er août 1845 à Bratislava, et cela deux fois par semaine, le mardi et le vendredi. Il est orienté vers l'éducation, la justice sociale, la promotion des œuvres slaves et contient aussi des articles d'actualité sur la situation politique locale et mondiale.
0: Ludovít Štúr a ressenti l'éminence des années révolutionnaires dans l'Europe tout entière et que l'Autriche-Hongrie, dont la Slovaquie faisait partie, n'en serait pas exclue. Une telle époque n'est pas favorable aux journaux. Autrement dit, il avait pressenti que son journal n'aurait pas une longue vie. En effet, il devait servir avant tout de vecteur politique pour atteindre des objectifs, dont celui de la pérennisation de la langue, mais aussi le soutien de la littérature artistique. C'est pourquoi, une fois par semaine et plus tard deux fois par semaine, le journal comprenait un supplément littéraire, Orol Tatranský, l'aigle des Tatras.
1: L'éditorial culte est l'éditorial de Ludovít Štúr, dans les premiers numéros de son journal. Il s'intitule « Que voulons-nous à travers notre journal ?» D'autres éditoriaux de Štúr se sont inscrits dans l'histoire slovaque, par exemple. « La voix contre les voix. La vie des nations. Où est notre misère ? Ne nous laissons pas aller. » Et bien d'autres. Dans le journal

0: roi, ce fut un exploit dans son époque. Quant à Ludovic Tour, que reste-t-il de lui dans la Slovaquie moderne? Il fut représenté sur les billets de 500 couronnes slovaques. La ville de Parkan fut rebaptisée en 1948 Štúrovo, en son honneur. Et en 1994, un astronome slovaque, Milan Antal, découvrit un astéroïde qu'il nomma Štúr. L'État slovaque créa également en son honneur l'ordre de Ludovic Tour, l'équivalent de notre Légion d'honneur.
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0: Martin Chebesta, soyez le bienvenu. Je rappelle votre curriculum vitae pour ceux qui ne vous connaissent pas encore. Vous êtes journaliste au magazine Slovak Auto Motorsport, expert du secteur automobile et président du jury voiture de l'année en Slovaquie. Bonjour Martin Chebesta.
2: Bonjour Marion Evidal, c'est mon plaisir de vous revoir.
0: Est-ce que l'été s'est bien passé pour vous? Vous avez écumé les routes slovaques?
2: J'ai voyagé assez beaucoup sur les routes slovaques et j'ai vu que ça progresse, les routes s'améliorent et il y a toujours plaisir de voir que les routes sont mieux et l'environnement, les routes, toujours très beau.
0: De quoi allons-nous parler aujourd'hui?
2: Nous avons trois thèmes qui sont, actuels. Le premier thème, c'est chronotachygraphie, système électronique pour contrôler les chauffeurs des fourgons et des camionnettes. Après, ce sont les premières femmes au volant en République tchécoslovaque. Et après, c'est le début de la construction de l'autoroute D3 qui se trouve sur le nord de la Slovaquie.
0: Eh bien, c'est très bien ça. Eh bien, du coup, allons-y.

0: en route avec...
1: Notre premier sujet, Martine Chebesta, c'est le chrono-tachygraphe.
2: Oui, le chrono-tachygraphe, c'est l'outil qui s'utilise dans les camions pour contrôler le chauffeur et la voiture. Mais la nouveauté, c'est que depuis le 1er juillet 2026, les règles du transport routier européen changent de manière significative pour les véhicules utilitaires légers. Dans le cadre du paquet mobilité de l'Union européenne, l'obligation de posséder un chronotachygraphe s'étend désormais aux véhicules de plus de 2,5 tonnes effectuant les trajets commerciaux internationaux ou des opérations de cabotage. J'aimerais expliquer mon cabotage, si vous connaissez.
1: On dit ça aussi d'un chien. C'est un cabot, fait du cabotage.
2: Pas du tout. Le cabotage dans le sens de transport, ça veut dire que le chauffeur de l'entreprise slovaque fait un transport de marchandises dans un pays étranger. Ça veut dire un Slovaque fait le transport, par exemple, en France. Mais seulement en France. Par exemple, le transport de moutarde de Dijon à Paris.
1: Donc, un Slovaque qui vient en France,
2: oui,
1: prendre de la moutarde de Dijon à Dijon et va le transporter à Paris.
2: Oui, c'est
1: mais
2: ça.
1: Mais n'a rien à voir avec la Slovaquie, finalement.
2: Tout à fait.
1: À part sa plaque d'immatriculation.
2: Voilà, c'est ça. Le chronotachygraphe est un appareil électronique installé directement dans l'habitacle de la voiture qui enregistre automatiquement la vitesse, la distance parcourue, ainsi que le temps de conduite et de repos des chauffeurs. Auparavant réservé aux grands camions, cet outil devient indispensable pour de nombreuses camionnettes et fourgons professionnels dès qu'ils franchissent une frontière. Il est toutefois essentiel de préciser que cette nouvelle réglementation vise uniquement le transport de marchandises et d'équipements à des fins professionnelles. Par conséquent, les voitures de transport de passagers et les véhicules personnels, même s'ils dépassent le poids de 2,5 tonnes, comme les grands véhicules familiaux, sont totalement exclus de cette obligation. Cela ne s'applique donc pas aux véhicules qui transportent des infirmières à domicile à travers l'Europe.
1: Je ne savais même pas que ça existait encore d'avoir des infirmières à domicile qui soient encore transportées à travers l'Europe.
2: Oui, c'est vraiment très populaire, même en Slovaquie. Et c'est beaucoup des femmes qui travaillent comme ça en Autriche, en Allemagne, en Suisse, et qui sont transportées presque quotidiennement ou chaque semaine de la Slovaquie aux pays de l'Europe occidentale. Et de mon point de vue, soit plus important pour ces voitures. Les chauffeurs des voitures avec les infirmiers sont responsables pour beaucoup des accidents des voitures.

0: Cette réforme impose le respect de temps très strict de pause, notamment un arrêt obligatoire de 45 minutes après un maximum de 4,5 heures au volant, ainsi qu'une limite de conduite quotidienne fixée à 9 heures. De plus, chaque chauffeur doit utiliser une carte à puce nominative insérée dans un tachygraphe intelligent de deuxième génération. Ce système moderne utilise le positionnement par satellite pour enregistrer automatiquement chaque passage de frontière.
1: Avant ce chronotachygraphe, comment ça se passait en fait ?
0: Ça se passait que si le marchandise soit transporté par les grands camions, pour accélérer le transport, les entreprises utilisaient les petites camionnettes qui étaient hors de contrôle. Alors les chauffeurs, ils ont conduit pendant les heures et les heures, 12, 13, 14, 15.
1: Ça restait rentable pour l'entreprise quand même de diviser le grand camion dans plusieurs petites camionnettes ?
0: Parce qu'ils étaient capables de transporter le marchandise plus rapidement qu'un camion.
1: Et comment prennent ça les entreprises ?
0: Ils sont pas contents parce que ça augmente des prix, parce que le chronotachygraphe, ça coûte près de 2000 euros. Et effectivement, il doit travailler que 9 heures par jour. Et même si la camionnette est capable de rouler 130 km à l'heure sur l'autoroute, c'est seulement 9 heures qu'ils sont capables de travailler.
1: Donc faut payer en plus une nuit d'hôtel.
0: C'est ça. Alors ça augmente des prix et au fin et à mesure, ça peut augmenter les prix de marchandises pour chacun.
1: Martine Chebesta, pour notre deuxième sujet, on va faire un petit cours d'histoire parce que vous allez nous parler des premières femmes à avoir leur permis de conduire.
0: Ah oui, c'est intéressant parce qu'en ancienne Tchécoslovaquie, c'était déjà 100 ans que les femmes ont eu la possibilité de conduire. Si on le compare avec les pays arabes où les femmes sont capables de conduire que depuis 8 ans, c'est vraiment une grande différence qui dit que la Tchécoslovaquie était un pays assez démocrate dans les années 20 et les années 30. Bon, regardons le sujet parce qu'il y a un siècle, les femmes tchécoslovaques furent autorisées pour la première fois à adhérer à des associations automobiles. Au début du XXe siècle, l'accès des femmes à la conduite automobile en Slovaquie était un parcours semé d'embûches, exigeant à la fois une audace exceptionnelle et des ressources financières. À cette époque, obtenir le permis de conduite et posséder un véhicule n'était pas un simple choix de mobilité, mais un privilège élitiste. Les prix des écoles de conduite étaient du même niveau qu'un salaire mensuel, ce qui est comparable au prix actuel.
1: Oui, c'est vrai, ça n'a pas beaucoup changé, ça.
0: Non. Les prix des véhicules ont également évolué dans les mêmes proportions par rapport au salaire d'aujourd'hui. Si la voiture citadine aujourd'hui coûte 20 000 euros, 20 000 couronnes coûtait même une voiture citadine ou de base dans les années 20 et 30.
1: Martine, je voudrais revenir sur l'obtention du permis de conduire. Il y avait des auto-écoles à l'époque, c'était pas leur mari qui leur apprenait à conduire par exemple ?
0: Non, si c'était les femmes ou les hommes, ils étaient obligés également de passer une école conduite pour obtenir le permis de conduire. C'était composé de la théorie de conduite pratique, mais ça consistait aussi de construction des voitures pour apprendre à réparer ou changer roues, changer bougies, etc.
1: C'était mieux avant.
0: Ah, je ne sais pas comment c'est aujourd'hui, mais comme je sais, une partie de auto-école connaître la construction des voitures. Pas tellement exact et détaillé comme avant.
1: Au-delà de l'aspect financier, il y avait aussi le regard critique quand même.
0: Ah oui, si vous regardez les années 20 et les années 30, le regard aux femmes au volant, c'était pas quelque chose que les hommes voulaient voir à l'époque. Et ce malgré le fait que les femmes causaient moins d'accidents que les hommes à l'époque. Cependant, au fil du temps, elles ont commencé à apparaître au volant de taxi, de bus et surtout à partir des années 50, des tracteurs. Parce que c'était l'époque où les rôles des hommes et des femmes dans la société s'égalisaient. Alors les femmes qui étaient capables de faire, disons, les rôles ou les postes masculins étaient les héroïnes. Les femmes se sont également illustrées en tant que pilotes automobiles. En 1926, Mila Stromeková, née Englertová, avait participé à 20 courses et remporté plusieurs d'entre elles. Elle gagna en popularité parcourant de longues distances, comme lors de son voyage en Suisse en voiture.
1: Depuis la Slovaquie ?
0: Depuis Bratislava, vous le connaissez bien.
1: J'habite pas en Suisse, moi, malheureusement, mais bon, je vais encore plus loin. Justement, le chrono tachygraphe, biperait dans tous les sens parce que je fais plus de 9 heures de route.
0: Alors, imaginez qu'est-ce que c'était dans les années 20 de conduire de Bratislava jusqu'en Suisse. Alors, elle était la sœur d'un célèbre pilote automobile, August Englert, l'un des premiers concessionnaires automobiles à Bratislava. Elle épousait Josef Stromek, représentant du constructeur automobile autrichien Steyr en Slovaquie. Son mari l'initia aux activités de Vienna Touring Club. La carrière de Stromekova atteignit son apogée en 1933 lorsqu'elle remporta la course féminine de Vienne dans la catégorie de plus de 2 litres avec la voiture de la marque Steyr. La même année, elle reçut également la plus haute distinction au club. Il faut nommer aussi Eliška Jonková, née en 1900, la plus grande légende automobile de l'ancien espace tchécoslovaque. Surnommée la reine du volant, elle est devenue, dans les années 1920, l'une des femmes les plus rapides de la planète. Au volant de sa célèbre Bugatti, elle rivalisait de égal à égal avec les meilleurs pilotes masculins de son époque. Son plus grand exploit reste la participation à la mythique et dangereuse course de Targa Florio en Sicile en 1928, où elle a mené la course avant de terminer à une exceptionnelle 5e place, marquant à jamais l'histoire du sport automobile mondial.
1: C'est bien, on ne les connaît pas ça, hein, ces deux personnages féminines slovaques.
0: Je dois dire que la première, je ne connais pas non plus, mais Eliška Jonková, elle était une Tchèque. Et elle était vraiment connue dans le territoire parmi les connaisseurs de sport automobile.
1: Est-ce qu'aujourd'hui, il y a toujours des femmes slovaques qui brillent au palmarès des courses automobiles ou dans le secteur automobile ?
0: Oui, une des absolument meilleures, c'est Michaela Dorčíková, qui opère aussi avec notre magazine. Et c'est une femme qui représente la Slovaquie aux courses automobiles, non seulement rallye, mais aussi des voitures de piste. Et elle a représenté la Slovaquie aux Jeux européens à Bakou. Et elle a gagné beaucoup de palmarès. Et on peut dire qu'elle est parmi les femmes les plus rapides du monde.
1: Martin Chebesta, on continue et on termine avec notre troisième thème. Oh, que c'est redondant, c'est encore une histoire d'autoroute.
0: Oui, en connaissant les routes, le réseau routier slovaque, il faut toujours dire s'il y a de nouvelles autoroutes, si la nouvelle autoroute est en construction. Et actuellement, c'est vraiment important parce que c'est l'autoroute qui lie la Pologne avec la Slovaquie et qui sera à partir de corridor nord-sud de mer Baltique aux mers Méditerranée.
1: Waouh, sacré corridor.
0: Oui, oui. On peut dire que ce sont les dernières 31 kilomètres qui manquent.
1: Ah, oh, mince alors. Il reste 30 bornes. C'est ça qu'on attend depuis des décennies.
0: Oui, bien sûr.
1: Mon Dieu.
0: Alors, vous comprenez bien que c'est vraiment important d'en parler. La construction de l'autoroute Détroit dans la région de Kysuce, au nord de la Slovaquie, est entrée dans une phase pleinement active, le chantier ayant officiellement débuté sur l'ensemble des 3 tronçons manquants. Attendu depuis plusieurs décennies, ces travaux majeurs visent à bâtir 26 km de voies rapides pour relier définitivement la ville de Žilina à la frontière polonaise. Le déploiement des engins marque un tournant historique pour libérer la vallée d'un flux critique oscillant entre 25 000 à 28 000 véhicules par jour, dont des milliers de poids lourds qui provoquent des embouteillages interminables.
1: Alors oui, on comprend mieux que c'est vraiment très important.
0: Oui, oui, 30 000 voitures par jour, c'est énorme.
1: Ça étouffe complètement les villes et villages. Et c'est vrai que ça manquait, parce qu'on veut faire du tourisme vers la Pologne, et malheureusement, on est obligé après d'emprunter plein de petites routes pour accéder à la frontière. Quand est-ce que c'est prévu d'être terminé? 2050.
0: Non, ça doit être beaucoup plus rapide. Les premières estimations sont vers 2030.
1: Quand même, 3 ans, donc 10 km par an.
0: Espérons.
1: Voilà.
0: Espérons. En détournant le transport international, le projet va radicalement réduire la circulation locale. Par exemple, le village d'Oshkerda verra disparaître environ 12 000 voitures et 6 000 camions par jour de son centre.
1: Quand ça sera inauguré, je ne sais pas si vous aurez encore votre rubrique en 2030 ici, chez nous sur RSI, vous nous en direz plus.
0: Non, c'est sûr, l'autoroute Détroit, soyez sûr que j'aimerais en parler même après l'inauguration.
1: Bon, Martine Chebesta, nous avons terminé pour aujourd'hui. On souhaite une très bonne rentrée à nos auditeurs. Les trajets travail-maison et l'école pour certains vont reprendre. Alors soyez prudents sur les routes. Et nous, Martine, nous nous retrouvons fin septembre pour une nouvelle rubrique.
0: Bonne journée, bonne chance et bonne arrivée au bout de chemin.
1: Cette émission est maintenant terminée. Je vous retrouve la semaine prochaine pour de nouveaux reportages sur la Slovaquie. En attendant, portez-vous bien et à bientôt !

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1: Soyez les bienvenus à l'écoute du bloc d'actualité préparé et présenté ce mercredi 26 août 2026 par Kristina Hanáková selon les sources des agences de presse slovaques. Nous voici avec nos principaux titres.
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1: Soutien à l'adhésion du Monténégro à l'Union européenne. La Slovaquie refuse des coupes dans la cohésion et l'agriculture. Le chef de la diplomatie slovaque en Croatie. Le président monténégrin Jakov Milatović a rencontré à Bratislava le président Peter Pellegrini, le président du Parlement Richard Draghi et le premier ministre Robert Fico. Les discussions ont principalement porté sur l'adhésion du Monténégro à l'Union européenne. Les responsables slovaques ont soutenu l'ambition du pays de devenir membre de l'Union européenne en 2028. Les partenaires ont également évoqué le renforcement de la coopération économique, notamment dans les domaines de l'énergie, des transports, du tourisme et de la numérisation, ainsi que leur coopération au sein des organisations internationales. À l'issue de sa rencontre lundi 24 août avec le président du Conseil européen, Antonio Costa, le premier ministre Robert Fico a déclaré que la Slovaquie souhaitait préserver une politique de cohésion et une politique agricole forte dans le budget de l'Union européenne pour la période 2028-2034 et s'opposer à toute réduction de leur financement. La compétitivité de l'UE et les prix élevés de l'énergie figuraient également au programme des discussions. Robert Fico a souligné la nécessité de réduire les coûts énergétiques. La Slovaquie soutient par ailleurs l'élargissement de l'Union, mais selon le Premier ministre, tous les pays candidats, y compris l'Ukraine, doivent remplir les mêmes conditions sans exception. Le ministre des Affaires étrangères, Juraj Blanar, s'est rendu ce mercredi en Croatie où il s'entretient avec de hauts responsables du pays du développement des relations slovaco-croates et de la coopération sur les questions européennes et internationales. Il doit également intervenir lors de la conférence des diplomates croates et rendre hommage aux victimes auprès de plusieurs monuments commémoratifs importants.
0: Gros plan.
1: Le nombre de ressortissants de pays hors de l'Union européenne travaillant en Slovaquie a presque triplé au cours des 6 dernières années, alors qu'ils étaient environ 43 000 en juin 2020. Ils sont aujourd'hui plus de 120 000. Les travailleurs étrangers occupent ainsi une place croissante sur le marché du travail slovaque, mais leur répartition reste très inégale selon les régions. C'est l'ouest de la Slovaquie qui en accueille le plus grand nombre. La part des étrangers titulaires d'un permis de travail classique employé dans les régions de Bratislava est passée d'environ 32 à près de 44%. À l'inverse, les régions de Banská Bystrica, Prešov et Košice réunies ont vu leur part diminuer, passant de près de 13 à environ 8%. Ces statistiques ne reflètent toutefois pas entièrement la présence réelle des travailleurs étrangers dans les différentes régions. Outre les personnes titulaires d'un permis de travail, un nombre important d'étrangers peuvent travailler en Slovaquie sur la base d'une simple déclaration dite carte d'information. C'est notamment le cas des Ukrainiens bénéficiant de la protection temporaire. Dans les statistiques, leur lieu de travail peut correspondre au siège de leur employeur ou de leur agence d'intérim, même s'ils vivent et travaillent en réalité dans une autre région. Ces dernières années, les pays d'origine des travailleurs étrangers se sont également diversifiés. Les ressortissants d'Inde, d'Ouzbékistan, du Vietnam, des Philippines ou encore du Népal sont de plus en plus nombreux. Ils occupent principalement des emplois ouvriers et peu qualifiés dans l'industrie, la logistique, le bâtiment, les transports ou l'agriculture. Selon William Palanik, économiste à l'Académie slovaque des sciences et président de l'Institut pour l'emploi, cette main-d'œuvre étrangère ne compense que partiellement le recul de la population en âge de travailler. La Slovaquie compte toujours plus de 100 000 demandeurs d'emploi inscrits, auxquels s'ajouterait un nombre comparable de personnes en âge de travailler qui ne figurent pas dans les régions des services d'emploi.
2: Bonjour à tous, chers auditeurs de Radio Slovaquie Internationale. Marie-Ondine au micro pour vous accueillir dans cette émission consacrée à la politique, à l'économie et au sociétal qu'est ce petit pays niché au cœur de l'Europe qu'est la Slovaquie. Les mots ont une force énorme, la plume est plus forte que l'épée. De cette vieille sagesse de l'humanité s'est inspiré l'illustre personnage de l'histoire slovaque Ludovic Štúr, fondateur, entre autres, du tout premier journal slovaque dont vous sera racontée sa création. La seconde partie d'émission, c'est avec Martin Chevesta que nous la passons. Notre expert et journaliste automobile viendra nous parler de chronotachygraphe, des premières femmes tchécoslovaques au volant et encore d'autoroutes. Si, si, encore, mais là, ça va changer la vie de beaucoup d'habitants. Romana, notre ingénieur du son, est là, tandis que Radomir vous a préparé l'interlude musicale slovaque. Marie-Ondine, au micro, comme tous les mercredis, nous sommes tous prêts, l'êtes-vous aussi, car l'émission commence.
0: Personnalité connue et moins connue.

0: Parlons maintenant d'une autre personnalité slovaque, aux antipodes de la première, Ludovít Štúr. Il est l'une des figures incontournables de l'histoire slovaque. Homme politique, philosophe, historien, linguiste, enseignant, écrivain, poète, journaliste d'opinion, romancier, rédacteur et pédagogue, on se demande encore comment il trouve encore le temps de dormir. Vous l'aurez vite compris, amis auditeurs, l'on pourrait consacrer une émission entière sur sa vie et ses actions. Je crois même que cela pourrait déborder sur l'émission de demain chez ma collègue Christina. Non, ici, ce dont j'ai envie de vous parler est la création du tout premier périodique politique en Slovaquie, le bi-hebdomadaire Slovenské národné noviny, le journal national slovaque, par Ludovít Štúr. Publié pour la première fois il y a 177 ans, le 1er août 1845.
1: Ludovít Štúr est le plus grand représentant de la vie nationale de son pays. Leader de la renaissance nationale de la première moitié du 19e siècle et codificateur de la langue écrite slovaque fondée, sur les dialectes de Slovaquie centrale, aux environs de 1843, qui est le langage standard slovaque aujourd'hui. Si difficile à apprendre pour les étrangers, on ne dira pas merci. Il est aussi l'une des figures dirigeantes du soulèvement slovaque dans les années 1848-1849 et député de la Chambre hongroise de la ville de Zvolen dans ces mêmes années.
0: Ludovít Štúr a fait en sorte qu'après la codification de la langue slovaque, un journal soit publié en cette langue nouvellement légalisée. Obtenir l'autorisation des autorités de Vienne de le publier lui a coûté beaucoup d'efforts, d'endurance et de nerfs. Mais il a tenu bon, comprenant très bien que le seul un journal régulièrement publié pouvait répandre sur tout le territoire de la Slovaquie non seulement la nouvelle de la naissance du Slovaque littéraire, mais en permettre l'approche aux Slovaques et connaître de leurs yeux comment cette langue se pratique. On y trouve ses fervents partisans ainsi que ses farouches opposants en ce qui concerne la forme de la langue. Des patriotes tchèques font partie de ces opposants qui interprètent cette action comme une trahison nationale et un éloignement des Tchèques.
1: Le journal Slovenské národné noviny a commencé à être publié le 1er août 1845 à Bratislava, et cela deux fois par semaine, le mardi et le vendredi. Il est orienté vers l'éducation, la justice sociale, la promotion des œuvres slaves et contient aussi des articles d'actualité sur la situation politique locale et mondiale.
0: Ludovít Štúr a ressenti l'éminence des années révolutionnaires dans l'Europe tout entière et que l'Autriche-Hongrie, dont la Slovaquie faisait partie, n'en serait pas exclue. Une telle époque n'est pas favorable aux journaux. Autrement dit, il avait pressenti que son journal n'aurait pas une longue vie. En effet, il devait servir avant tout de vecteur politique pour atteindre des objectifs, dont celui de la pérennisation de la langue, mais aussi le soutien de la littérature artistique. C'est pourquoi, une fois par semaine et plus tard deux fois par semaine, le journal comprenait un supplément littéraire, Orol Tatranski, l'aigle des Tatras.
1: L'éditorial culte est l'éditorial de Ludovít Štúr, dans les premiers numéros de son journal. Il s'intitule « Que voulons-nous à travers notre journal ?» D'autres éditoriaux de Štúr se sont inscrits dans l'histoire slovaque par exemple. « La voix contre les voix, la vie des nations, où est notre misère ?»« Ne nous laissons pas aller » et bien d'autres. Dans le journal Slovenské národné noviny sont publiés également les discours célèbres de Ludovít Štúr au Parlement hongrois, au tournant des années 1847-1848. Bien sûr, sont-ils rédigés et publiés en slovaque, alors qu'au Parlement, par obligation, Ludovít Štúr les a présentés en hongrois, dans un hongrois excellent, selon les témoins de l'époque.
0: Le journal Slovenské národné noviny a cessé d'être publié le 9 juin 1848. Ludovít Štúr avait déjà participé à Prague au Congrès slave et il ressentait les prémices de la révolution couvrant sous les cendres. Quasi trois ans d'existence pour un journal national d'un petit pays soumis au grand empire austro-hongrois.

0: Martin Chebesta, soyez le bienvenu. Je rappelle votre curriculum vitae pour ceux qui ne vous connaissent pas encore. Vous êtes journaliste au magazine slovaque Auto Motorsport, expert du secteur automobile et président du jury voiture de l'année en Slovaquie. Bonjour Martin Chebesta.
1: Bonjour Marion Evidal, c'est mon plaisir de vous revoir.
0: Est-ce que l'été s'est bien passé pour vous? Vous avez écumé les routes slovaques?
1: J'ai voyagé assez beaucoup sur les routes slovaques et j'ai vu que ça progresse, les routes s'améliorent et il y a toujours plaisir de voir que les routes sont mieux et l'environnement, les routes, toujours très beau.
0: De quoi allons-nous parler aujourd'hui?
1: Nous avons trois thèmes qui sont, actuels. Le premier thème, c'est chronotachygraphie, système électronique pour contrôler les chauffeurs des fourgons et des camionnettes. Après, ce sont les premières femmes au volant en République tchécoslovaque. Et après, c'est le début de la construction de l'autoroute D3 qui se trouve sur le nord de la Slovaquie.
0: Eh bien, c'est très bien ça. Eh bien, du coup, allons-y.

0: en route avec...
1: Notre premier sujet, Martine Chebesta, c'est le chrono-tachygraphe.
2: Oui, le chrono-tachygraphe, c'est l'outil qui s'utilise dans les camions pour contrôler le chauffeur et la voiture. Mais la nouveauté, c'est que depuis le 1er juillet 2026, les règles du transport routier européen changent de manière significative pour les véhicules utilitaires légers. Dans le cadre du paquet mobilité de l'Union européenne, l'obligation de posséder un chronotachygraphe s'étend désormais aux véhicules de plus de 2,5 tonnes effectuant les trajets commerciaux internationaux ou des opérations de cabotage. J'aimerais expliquer mon cabotage, si vous connaissez.
1: On dit ça aussi d'un chien, que c'est un cabot, fait du cabotage.
2: Pas du tout. Le cabotage dans le sens de transport, ça veut dire que le chauffeur de l'entreprise slovaque fait un transport de marchandises dans un pays étranger. Ça veut dire un Slovaque fait le transport, par exemple, en France, mais seulement en France. Par exemple, le transport de moutarde de Dijon à Paris.
1: Donc, un Slovaque qui vient en France,
2: oui,
1: prendre de la moutarde de Dijon à Dijon et va le transporter à Paris.
2: Oui, c'est
1: mais
2: ça.
1: Mais rien à voir avec la Slovaquie, finalement.
2: Tout à fait.
1: À part sa plaque d'immatriculation.
2: Voilà, c'est ça. Le chronotachygraphe est un appareil électronique installé directement dans l'habitacle de la voiture qui enregistre automatiquement la vitesse, la distance parcourue, ainsi que le temps de conduite et de repos des chauffeurs. Auparavant réservé aux grands camions, cet outil devient indispensable pour de nombreuses camionnettes et fourgons professionnels dès qu'ils franchissent une frontière. Il est toutefois essentiel de préciser que cette nouvelle réglementation vise uniquement le transport de marchandises et d'équipements à des fins professionnelles. Par conséquent, les voitures de transport de passagers et les véhicules personnels, même s'ils dépassent le poids de 2,5 tonnes, comme les grands véhicules familiaux, sont totalement exclus de cette obligation. Cela ne s'applique donc pas aux véhicules qui transportent des infirmières à domicile à travers l'Europe.
1: Je ne savais même pas que ça existait encore d'avoir des infirmières à domicile qui soient encore transportées à travers l'Europe.
2: Oui, c'est vraiment très populaire, même en Slovaquie. Et c'est beaucoup des femmes qui travaillent comme ça en Autriche, en Allemagne, en Suisse, et qui sont transportées presque quotidiennement ou chaque semaine de la Slovaquie aux pays de l'Europe occidentale. Et de mon point de vue, soit plus important pour ces voitures. Les chauffeurs des voitures avec les infirmiers sont responsables pour beaucoup des accidents des voitures. Cette réforme impose le respect de temps très strict de pause, notamment un arrêt obligatoire de 45 minutes après un maximum de 4,5 heures au volant, ainsi qu'une limite de conduite quotidienne fixée à 9 heures. De plus, chaque chauffeur doit utiliser une carte à puce nominatif insérée dans un tachygraphe intelligent de deuxième génération. Ce système moderne utilise le positionnement par satellite pour enregistrer automatiquement chaque passage de frontière.
1: Avant ce chronotachygraphe, comment ça se passait en fait ?
2: Ça se passait que si le marché

0: marchandises soient transportées par les grands camions. Pour accélérer le transport, les entreprises utilisaient les petites camionnettes qui étaient hors de contrôle. Alors les chauffeurs, ils ont conduit pendant les heures et les heures, 12, 13, 14, 15.
1: Ça restait rentable pour l'entreprise quand même de diviser le grand camion dans plusieurs petites camionnettes ?
0: Parce qu'ils étaient capables de transporter le marchandise plus rapidement qu'un camion.
1: Et comment prennent ça, les entreprises ?
0: Ils sont pas contents parce que ça augmente des prix, parce que le chronotachygraphe, ça coûte près de 2000 euros. Et effectivement, il doit travailler que 9 heures par jour. Et même si la camionnette est capable de rouler 130 km à l'heure sur l'autoroute, c'est seulement 9 heures qu'ils sont capables de travailler.
1: Donc faut payer en plus une nuit d'hôtel.
0: C'est ça. Alors ça augmente des prix et au fin et à mesure, ça peut augmenter les prix de marchandises pour chacun.
1: Martine Chebesta, pour notre deuxième sujet, on va faire un petit cours d'histoire parce que vous allez nous parler des premières femmes à avoir leur permis de conduire.
0: Ah oui, c'est intéressant parce qu'en ancienne Tchécoslovaquie, c'était déjà 100 ans que les femmes ont eu la possibilité de conduire. Si on le compare avec les pays arabes où les femmes sont capables de conduire que depuis 8 ans, c'est vraiment une grande différence qui dit que la Tchécoslovaquie était un pays assez démocrate dans les années 20 et les années 30. Bon, regardons le sujet parce qu'il y a un siècle, les femmes tchécoslovaques furent autorisées pour la première fois à adhérer à des associations automobiles. Au début du XXe siècle, l'accès des femmes à la conduite automobile en Slovaquie était un parcours semé d'embûches, exigeant à la fois une audace exceptionnelle et des ressources financières. À cette époque, obtenir le permis de conduite et posséder un véhicule n'était pas un simple choix de mobilité, mais un privilège élitiste. Les prix des écoles de conduite étaient du même niveau qu'un salaire mensuel, ce qui est comparable au prix actuel.
1: Oui, c'est vrai, ça n'a pas beaucoup changé, ça.
0: Non. Les prix des véhicules ont également évolué dans les mêmes proportions par rapport au salaire d'aujourd'hui. Si la voiture citadine aujourd'hui coûte 20 000 euros, 20 000 couronnes coûtait même une voiture citadine ou de base dans les années 20 et 30.
1: Martine, je voudrais revenir sur l'obtention du permis de conduire. Il y avait des auto-écoles à l'époque, c'était pas leur mari qui leur apprenait à conduire par exemple ?
0: Non, si c'était les femmes ou les hommes, ils étaient obligés également de passer une école conduite pour obtenir le permis de conduire. C'était composé de la théorie de conduite pratique, mais ça consistait aussi de construction des voitures pour apprendre à réparer ou changer roues, changer bougies, etc.
1: C'était mieux avant.
0: Ah, je ne sais pas comment c'est aujourd'hui, mais comme je sais, une partie de auto-école connaître la construction des voitures. Pas tellement exact et détaillé comme avant.
1: Au-delà de l'aspect financier, il y avait aussi le regard critique quand même.
0: Ah oui, si vous regardez les années 20 et les années 30, le regard aux femmes au volant, c'était pas quelque chose que les hommes voulaient voir à l'époque. Et ce malgré le fait que les femmes causaient moins d'accidents que les hommes à l'époque. Cependant, au fil du temps, elles ont commencé à apparaître au volant de taxi, de bus et surtout à partir des années 50, des tracteurs. Parce que c'était l'époque où les rôles des hommes et des femmes dans la société s'égalisaient. Alors les femmes qui étaient capables de faire, disons, les rôles ou les postes masculins étaient les héroïnes. Les femmes se sont également illustrées en tant que pilotes automobiles. En 1926, Mila Stromeková, née Englertová, avait participé à 20 courses et remporté plusieurs d'entre elles. Elle gagna en popularité parcourant de longues distances, comme lors de son voyage en Suisse en voiture.
1: Depuis la Slovaquie ?
0: Depuis Bratislava, vous le connaissez bien ?
1: J'habite pas en Suisse, moi, malheureusement, mais bon, je vais encore plus loin. Justement, le chronotachygraphe, il piperait dans tous les sens parce que je fais plus de 9 heures de route.
0: Alors, imaginez qu'est-ce que c'était dans les années 20 de conduire de Bratislava jusqu'en Suisse. Alors, elle était la sœur d'un célèbre pilote automobile, August Englert, l'un des premiers concessionnaires automobiles à Bratislava. Elle épousait Josef Stromek, représentant du constructeur automobile autrichien Steyr en Slovaquie. Son mari l'initia aux activités de Vienna Touring Club. La carrière de Stromekova atteignit son apogée en 1933 lorsqu'elle remporta la course féminine de Vienne dans la catégorie de plus de 2 litres avec la voiture de la marque Steyr. La même année, elle reçut également la plus haute distinction au club. Il faut nommer aussi Eliška Jonková, née en 1900, la plus grande légende automobile de l'ancien espace tchécoslovaque. Surnommée la reine du volant, elle est devenue dans les années 1920 l'une des femmes les plus rapides de la planète. Au volant de sa célèbre Bugatti, elle rivalisait de égal à égal avec les meilleurs pilotes masculins de son époque. Son plus grand exploit reste la participation à la mythique et dangereuse course de Targa Florio en Sicile en 1928 où elle a mené la course avant de terminer à une exceptionnelle 5e place, marquant à jamais l'histoire du sport automobile mondial.
1: C'est bien, on ne les connaît pas ça, hein, ces deux personnages féminines slovaques.
0: Je dois dire que la première, je ne connais pas non plus, mais Eliška Jonková, elle était une Tchèque. Et elle était vraiment connue dans le territoire parmi les connaisseurs de sport automobile.
1: Est-ce qu'aujourd'hui, il y a toujours des femmes slovaques qui brillent au palmarès des courses automobiles ou dans le secteur automobile?
0: Oui, une des absolument meilleures, c'est Michaela Dorčíková, qui opère aussi avec notre magazine. Et c'est une femme qui représente la Slovaquie aux courses automobiles, non seulement rallye, mais aussi des voitures de piste. Et elle a représenté la Slovaquie aux Jeux européens à Bakou. Et elle a gagné beaucoup de palmarès. Et on peut dire qu'elle est parmi les femmes les plus rapides du monde.
1: Martin Šebesta, on continue et on termine avec notre troisième thème. Oh, que c'est redondant, c'est encore une histoire d'autoroute.
0: Oui, en connaissant les routes, le réseau routier slovaque, il faut toujours dire s'il y a de nouvelles autoroutes, si la nouvelle autoroute est en construction. Et actuellement, c'est vraiment important parce que c'est l'autoroute qui lie la Pologne avec la Slovaquie et qui sera à partir de corridor nord-sud de mer Baltique aux mers Méditerranée.
1: Waouh, sacré corridor.
0: Oui, oui. On peut dire que ce sont les dernières 31 kilomètres qui manquent.
1: Ah, oh, mince alors. Il reste 30 bornes. C'est ça qu'on attend depuis des décennies?
0: Oui, bien sûr.
1: Mon Dieu.
0: Alors, vous comprenez bien que c'est vraiment important d'en parler. La construction de l'autoroute D3 dans la région de Kysuce, au nord de la Slovaquie, est entrée dans une phase pleinement active, le chantier ayant officiellement débuté sur l'ensemble des 3 tronçons manquants. Attendu depuis plusieurs décennies, ces travaux majeurs visent à bâtir 26 km de voies rapides pour relier définitivement la ville de Žilina à la frontière polonaise. Le déploiement des engins marque un tournant historique pour libérer la vallée d'un flux critique oscillant entre 25 000 à 28 000 véhicules par jour, dont des milliers de poids lourds qui provoquent des embouteillages interminables.
1: Alors oui, on comprend mieux que c'est vraiment très important.
0: Oui, oui, 30 000 voitures par jour, c'est énorme.
1: Ça étouffe complètement les villes et villages. Et c'est vrai que ça manquait, parce qu'on veut faire du tourisme vers la Pologne. Et malheureusement, on est obligé après d'emprunter plein de petites routes pour accéder à la frontière. Quand est-ce que c'est prévu d'être terminé? 2050.
0: Non, ça doit être beaucoup plus rapide. Les premières estimations sont vers 2030.
1: Quand même, 3 ans, donc 10 km par an.
0: Espérons,
1: voilà.
0: Espérons. En détournant le transport international, le projet va radicalement réduire la circulation locale. Par exemple, le village d'Oškerda verra disparaître environ 12 000 voitures et 6 000 camions par jour de son centre.
1: Quand ça sera inauguré, je ne sais pas si vous aurez encore votre rubrique en 2030 ici, chez nous, sur RSI, vous nous en direz plus.
0: Ouais, c'est sûr, l'autoroute D3, soyez sûr que j'aimerais en parler même après l'inauguration.
1: Bon, Martin Šebesta, nous avons terminé pour aujourd'hui. On souhaite une très bonne rentrée à nos auditeurs. Les trajets travail-maison et l'école pour certains vont reprendre. Alors soyez prudents sur les routes. Et nous, Martine, nous nous retrouvons fin septembre pour une nouvelle rubrique.
0: Bonne journée, bonne chance et bonne arrivée au bout de chemin.
1: Cette émission est maintenant terminée. Je vous retrouve la semaine prochaine pour de nouveaux reportages sur la Slovaquie. En attendant, portez-vous bien et à bientôt.